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1: Bonjour à tous et à toutes, vous êtes bien sur Radio Alto et nous sommes le mercredi 19 août. C'est parti pour l'agenda. Ce mercredi, animation Vie ma vie de bûcheron au Châtelard de 9h à midi. Participez à Vie ma vie de bûcheron au Châtelard de 9h à midi. Une expérience immersive au cœur de la forêt pour mieux la connaître et rencontrer celles et ceux qui l'entretiennent et la font grandir au quotidien. Démonstration de bûcheronnage et échange avec les forestiers et les bûcherons. Réservation obligatoire auprès du parc sur le site www.parcdesbauges.com, rubrique événements. À 19h, concert à la Brasserie du Merle de Puygros avec le groupe Euphoria. Concert grunge rock des années 80-90. Concert à 19h, planche apéro sur place, buvette, participation pour les artistes au chapeau. À 20h30, festival de musique de chambre, les classiques du Prieuré, à la chapelle Notre-Dame-des-Neiges à La Fécla. Concert guitare et violon pour les 4 saisons de Vivaldi. Billetterie auprès des offices du tourisme de La Fécla et de Chambéry. Jeudi 20 août, les jeudis rugissants de l'été vous attendent à la librairie associative La Lanterne qui rugit, située à l'Échrenne. Rendez-vous de 19h30 à 20h30 avec cette semaine Midnight Caravan, chanson méditerranéenne avec Samy, piano à bretelles, et Maïté à la voix envoûtante. Buvette et petite restauration sur place, participation au chapeau. Vendredi 21 août, Cinébus à 21h à Cusy avec la projection du film Le Vertige de Quentin Dupieux avec Alain Chabat, Jonathan Cohen et Anaïs Demoustier. Ce vendredi, comme tous les vendredis, concert au petit marché des producteurs du Châtelard à partir de 18h avec cette semaine Trabassac, duo de chanceltes à danser. Samedi 22 août, dans le cadre du festival Musique et Nature, concert de la Passion selon Saint-Jean de Jean-Sébastien Bach à 20h30 à l'église du Châtelard. Tarifs et réservations en ligne sur le site www.musiqueetnature.fr. Avant-concert à 17h30 avec la fondation La Facime pour une visite à deux voies au Châtelard. Entre récits historiques et paroles contées, laissez-vous guider par une découverte de l'histoire du cœur des Bauges et de sa capitale, le Châtelard. Réservation obligatoire au 04 79 54 84 28. À 18h30, atelier de dégustation de tomes des Bauges et vente de rissoles avant le concert. Et dimanche 23 août à 16h30, chez Capucine à la ferme sur le chemin de la cascade du Picieux, conte mythologique raconté par Vanessa. Participation au chapeau et goûter sur place. Concernant les annonces sur le massif, sécheresse en Savoie, renforcement des mesures de restriction des usages de l'eau. Depuis le 1er août, la zone du Chéran est passée en situation de crise. Seuls sont autorisés les usages prioritaires de l'eau, concourant à l'alimentation en eau potable des populations, à l'abreuvement des animaux, à la sécurité civile, à la salubrité publique et à certains usages agricoles. Aussi, le débit du Chéran étant très faible et sa température élevée, le syndicat mixte intercommunal aménagement du Chéran nous rappelle les bonnes pratiques. Ne pas faire de barrage qui augmente la température de l'eau, ne pas piétiner et perturber les fonds qui abritent de nombreuses espèces, pas de plongeon dans les gouilles qui effraient les poissons et invertébrés venus s'y réfugier pour échapper aux fortes chaleurs. Pour plus d'informations sur les bonnes pratiques à adopter lors de vos promenades dans la nature, le Parc naturel régional du Massif des Bauges a créé une web-série de 10 épisodes pour répondre à toutes vos questions et déconstruire les idées reçues sur les thématiques courantes, bivouac, cueillette, feu, baignade, déchets, chiens, usage des sentiers, etc. Retrouvez toutes les mini-capsules vidéo du parc sur la chaîne YouTube du PNR des Bauges. Le Parc des Bauges lance son appel à projet pour la 6e édition des Rencarts du Parc 2027. Vous êtes artiste, scientifique, naturaliste, passionné du territoire? Vous souhaitez proposer une immersion sensible au cœur du territoire en créant un dialogue entre art et science? Envoyez votre candidature avant le 30 septembre 2026. 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

0: Tu rêves depuis toujours de parler patois savoyard couramment, ou presque, cette chronique est pour toi.
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1: Et Catherine.
0: Bonjour Jean-Claude.
1: Bonjour Catherine.
0: Dis, j'ai un petit creux là, c'est bientôt midi.
1: Ah ben oui, il faut y penser. Hein. On va bientôt faire le feu. Hein.
0: Ouais. Ouais. Alors, qu'est-ce qu'on pourrait se préférer à manger? Tiens, qu'est-ce que tu aurais comme idée, toi, de recette?
1: Ben, on peut faire cuire des diots, hein. Donc c'est une recette qui passe partout. Quoi.
0: Ben oui, à tout hasard, en Savoie, les diots, c'est un bon...
1: Voilà.
0: Un bon menu.
1: On en trouve partout. Ouais.
0: Mais du coup, les diots, t'en trouves bons? Comment, ils ont toujours le même goût qu'avant, toi?
1: Non.
0: Qu'est-ce que tu trouves?
1: Non, avant, les diots, ils étaient très bons. On pouvait les manger crus. On était allé à la montagne, on mangeait un beau diot cru. C'était comme un saucisson, si tu veux.
0: D'accord.
1: Très, très bon. Et maintenant, ils n'ont plus tellement de goût, parce que je ne sais pas ce qu'ils font, mais bon. Pour en trouver des bons, c'est difficile. Mais bon, on s'adapte. Bon.
0: Ouais, et puis on a quand même quelques bons bouchers, heureusement.
1: Oui. On en trouve quand même, en Savoie, on en trouve des bons.
0: Et alors, du coup, la technique traditionnelle, la recette traditionnelle...
1: La recette... Le diot, comme dedans, il y a du gras, il y a à peu près la moitié de gras. C'est difficile à dégraisser quand on les fait cuire. Donc, il faut trouver une combine pour pas être obligé. Parce que souvent, moi, je me rappelle de ma mère. Elle faisait cuire dans une gamelle, dans une casserole. Mais ça rendait du gras. Donc, il fallait dégraisser les diots plusieurs fois pendant la cuisson. Donc, c'est pas facile. Et donc, moi, j'ai trouvé j'ai mis au point une recette qui marche bien avec des légumes. On n'a rien à s'occuper, tout va bien, ça marche.
0: Une recette équilibrée à base de diots.
1: Voilà, comment j'ai intitulé « Comment faire cuire le bon diot ?» Comment faire cuire les bons diots?
0: Alors,
1: prête de bon diot chez votre boucher. Hein, t'as compris, là, on va prendre
0: chez votre boucher. Jusque-là.
1: Pecon avoir le diot, avec piquer un petit peu les diots pour faire partir le gras pendant qu'ils cuisent. Quoi pas un oignon et fenaron de là, quoi. Il faut pas trop couper épais l'oignon, il faut le faire assez fin. Mm-hmm. Battre le diot sur l'oignon, djena quakel, mettre les diots sur l'oignon dans une coquette, dans une gamelle, ou dans la cocotte.
0: Quakel, hein. Alors gamelle.
1: Une quakel, c'est ça.
0: Casserole. Ou alors, une fois qu'on a couvert d'un centimètre de vin, qu'est-ce qu'on fait après?
1: Il faut le faire cuire 20 minutes, on va faire cuire 20 minutes.
0: D'accord. Et puis après, t'as adapté.
1: Pendant ce temps-là, on prépare les légumes. Pédéchotet, pelol tartifle, éplucher les patates, le passenail, la rove, le thou, on peut mettre plusieurs légumes. Mm-hmm. On prépare. Le coupeau et chouboucon, on les coupe en pas trop gros morceaux pour que ça cuise plus vite. Et puis, on va le mettre dessus le diot. J'ai en panier. Si on a le panier, ben. Salo, assaisonno, à vous ton goût. Comme vous voulez, vous assaisonnez comme à votre goût. Si le niveau de vin a baissé un peu, on remet un peu d'eau. Alors, battre nawir dégâts, si on a besoin. Faut cuire encore 20 minutes. On fait cuire encore 20 minutes. Mm-hmm. Et là, on peut ouvrir la gamelle. Et c'est cuit, tout est cuit, les légumes, normalement les légumes cuisent plus vite que les diots, c'est pour ça que je tiens deux fois 20 minutes.
0: Oui, que toi tu les mets après, d'accord.
1: On pourrait placer le vin de cidre, et bien bon, c'est bien bon aussi avec du cidre.
0: D'accord.
1: Voilà, on dit bon appétit à tous.
0: Ah bah oui, tiens, on va se régaler.
1: Donc nous, c'est en train de cuire, les diots.
0: Ouais.
1: On mangera tout à l'heure.
0: Ça mijote, on sent l'odeur. Hein, le fumé. Et moi, je fais cuire avec des lentilles, tu vois, les diodes, mais tout directement dans la cocotte minute. Alors, j'espère que c'est pas une hérésie
1: pour les purs savoyards. C'est très bien, ouais.
0: Mais du coup, avec des pommes de terre dedans, enfin voilà, feuilles de laurier.
1: Si les diodes sont assez cuits en 20 minutes,
0: Bah, on cocotte minute, c'est, ça accélère, en fait, peut-être.
1: Moi, c'est la cocotte minute aussi que je fais.
0: D'accord. Bon, ben, je sens qu'on va se régaler. Et dis, du coup, ça me fait penser à une fable de La Fontaine à propos de se régaler, la cigogne et le renard. Il me semble bien que tu avais une petite version.
1: Ça vous... Alors, le renard et la cigogne. Mmh. Alors, on les dit, donc les gens les connaissent, ces fables, non?
0: Alors, celle-là, il faudra que je la relise, peut-être. Hein? Tiens, c'est pas encore l'heure de manger, le pendule.
1: Ça a sonné.
0: Tu nous l'as fait en patois?
1: En fait en patois,
0: oui. Je la lirai en français, parce que malheureusement, je ne la connais pas par cœur, celle-là.
1: D'accord. Alors, nous, ton renard, 11 œufs, se bute dès le frais. Notre renard, un jour, il se met dans les frais. Mm-hmm. P'invito, kmir, la cigogne, à goutto. Pour inviter, kmir, la cigogne, à manger. Il avait fait un pour un sop à chlore. Il avait fait une soupe très claire. Mm-hmm. Et voyez, pas dépenser, il t'en a ouir avoir. Il ne voulait pas trop dépenser, il était un peu avare, un peu radin, il ne voulait pas trop faire. Puis il se met à servir d'une assiette à plate. Il se met à servir la soupe dans une assiette plate. Mm-hmm. La cigogne, avec son long bœuf, ne pourrait n'attraper. La cigogne, avec son long bœuf, elle ne peut pas attraper.
0: Mais la pauvre.
1: Le renard n'a pas traîné pour la peau, l'acheter. Il n'a pas traîné pour laper toute l'assiette. Ça va, je suis présent, oui.
0: Bah ouais.
1: Alors, il ne va pas se passer comme ça, renove la cigogne. Je disais, ça ne va pas se passer comme ça. La cigogne, elle n'était pas contente. Hein.
0: Bah, oui, t'imagines bien.
1: Alors, coqueté après, quelques temps après, le venu ton renard, après se promenant au bord de la laisse. Il se promenait au bord de la laisse, le renard. Et te content, se fera vite. Il était tout content qu'elle l'invite. Hein. Il faut bien attention d'arriver à l'heure à Pemudjian. Il dit, il faut que j'arrive à l'heure, là, ça va, on va bien faire un bon casse-croûte. Ouais. Le frichti chétive, bon, la bonne viande. Et le renard bavove, ah oui, une faim terrible. Il bavait parce qu'il est très faim. Mais la cigogne n'est pas pressée. La cigogne n'est pas pressée. Le coupe est tout bocon, elle coupe en tout petits bouts. Hein. Le goutteau, le dîner pour le servir, on vase à grande cornioule. Pour le servir dans un vase à grand col. Le cornioule, c'est ça. Ouais. C'est le cou, le col. Le bœuf de la cigogne passe bien de Dieu. Le bec de la cigogne passait bien dans le vase. Mais le mojo de notre renard ne pouvait pas passer. Le museau de notre renard ne pouvait pas passer. Et rétro. Ses avoués remédia, il est rentré sans avoir rien mangé. Et puis ses mots de vergogneux, il est parti honteux. Et sa robe, la couette, je se plote en serrant la queue entre ses pattes et en baissant les oreilles. Ben et oui. Béchève les oreilles.
0: Pauvre renard. Ben, au moins, il avait appris quelque chose. Ouais. Hein? Enfin, j'espère, s'il se sentait honteux. Donc voici la version en français de Jean de La Fontaine. Le renard et la cigogne. Compère le renard se mit un jour en frais et retint à dîner commère la cigogne. Le régal fut petit et sans beaucoup d'apprêt. Le galant pour toute besogne avait un brouet clair. Il vivait chichement. Ce brouet fut par lui servi sur une assiette. La cigogne au long bec n'en put attraper miette et le drôle eut lapé le tout en un moment. Pour se venger de cette tromperie, à quelque temps de là, la cigogne le prit. « Volontiers, lui dit-il, car avec mes amis, je ne fais point cérémonie. » À l'heure dite, il courut au logis de la cigogne son hôtesse, loua très fort la politesse, trouva le dîner cuit à point. Bon appétit surtout, renard n'en manque point. Il se réjouissait à l'odeur de la viande mise en menus morceaux et qu'il croyait friande. On servit pour l'embarrasser en un vase à long col et d'étroite embouchure. Le bec de la cigogne y pouvait bien passer. Mais le museau du sire était d'autre mesure. Il lui fallut à jeun retourner au logis, honteux comme un renard qu'une poule aurait pris, serrant la queue et portant bas l'oreille. Trompeur, c'est pour vous que j'écris. Attendez-vous à l'appareil. » Bon, Jean-Claude, j'espère que tu n'auras pas fait la même chose. Hein.
1: Ça dépend.
0: Tu vas me faire un piège dans
1: ça
0: un...
1: Ça dépend. Hein, bon, on verra l'ambiance. Hein. Bon.
0: Eh ben, bon appétit. Puis à,
1: merci.
0: À tout
1: merci.
0: Le monde. Hein. Oui. Et puis, à suivre. À la prochaine, Jean-Claude.
1: Oui, à la prochaine. Ouais, bientôt. 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
2: Bonjour à tous et à toutes. Vous êtes bien sur Radio Alto et nous sommes le mercredi 19 août. C'est parti pour l'agenda. Ce mercredi, animation « Vie ma vie de bûcheron » au Châtelard de 9h à midi. Participez à « Vie ma vie de bûcheron » au Châtelard de 9h à midi. Une expérience immersive au cœur de la forêt pour mieux la connaître et rencontrer celles et ceux qui l'entretiennent et la font grandir au quotidien. Démonstration de bûcheronnage et échange avec les forestiers et les bûcherons. Réservation obligatoire auprès du parc sur le site www.parcdesbauges.com, rubrique « Événements ». À 19h, concert à la Brasserie du Merle de Puygros avec le groupe Euphoria. Concert grunge rock des années 80-90. Concert à 19h, planche apéro sur place, buvette, participation pour les artistes au chapeau. À 20h30, festival de musique de chambre, les classiques du Prieuré, à la chapelle Notre-Dame-des-Neiges à La Fécla. Concert guitare et violon pour les 4 saisons de Vivaldi. Billetterie auprès des offices du tourisme de La Fécla et de Chambéry. Jeudi 20 août, les jeudis rugissants de l'été vous attendent à la librairie associative La Lanterne qui rugit, située à l'Échrenne. Rendez-vous de 19h30 à 20h30 avec cette semaine Midnight Caravan, chanson méditerranéenne avec Samy, piano à bretelles, et Maïté à la voix envoûtante. Buvette et petite restauration sur place, participation au chapeau. Vendredi 21 août, Cinébus à 21h à Cusy avec la projection de film Le Vertige de Quentin Dupieux avec Alain Chabat, Jonathan Cohen et Anaïs Demoustier. Ce vendredi, comme tous les vendredis, concert au petit marché des producteurs du Châtelard à partir de 18h avec cette semaine Trabassac, duo de Chancelte à danser. Samedi 22 août, dans le cadre du festival Musique et Nature, concert de la Passion selon Saint-Jean de Jean-Sébastien Bach à 20h30 à l'église du Châtelard. Tarifs et réservations en ligne sur le site www.musiqueetnature.fr. Avant-concert à 17h30 avec la fondation La Facime pour une visite à deux voies au Châtelard. Entre récits historiques et paroles contées, laissez-vous guider par une découverte de l'histoire du cœur des Bauges et de sa capitale, le Châtelard. Réservation obligatoire au 04 79 54 84 28. À 18h30, atelier de dégustation de tomes des Bauges et vente de rissoles avant le concert. Et dimanche 23 août à 16h30, chez Capucine à la ferme sur le chemin de la cascade du Picieux, conte mythologique raconté par Vanessa. Participation au chapeau et goûter sur place. Concernant les annonces sur le massif, sécheresse en Savoie, renforcement des mesures de restriction des usages de l'eau. Depuis le 1er août, la zone du Chéran est passée en situation de crise. Seuls sont autorisés les usages prioritaires de l'eau, concourant à l'alimentation en eau potable des populations, à l'abreuvement des animaux, à la sécurité civile, à la salubrité publique et à certains usages agricoles. Aussi, le débit du Chéran étant très faible et sa température élevée, le syndicat mixte intercommunal aménagement du Chéran nous rappelle les bonnes pratiques. Ne pas faire de barrage qui augmente la température de l'eau, ne pas piétiner et perturber les fonds qui abritent de nombreuses espèces, pas de plongeon dans les gouilles qui effraient les poissons et invertébrés venus s'y réfugier pour échapper aux fortes chaleurs. Pour plus d'informations sur les bonnes pratiques à adopter lors de vos promenades dans la nature, le Parc naturel régional du Massif des Bauges a créé une web-série de 10 épisodes pour répondre à toutes vos questions et déconstruire les idées reçues sur les thématiques courantes, bivouac, cueillette, feu, baignade, déchets, chiens, usage des sentiers, etc. Retrouvez toutes les mini-capsules vidéo du parc sur la chaîne YouTube du PNR des Bauges. Le Parc des Bauges lance son appel à projet pour la 6e édition des Rencarts du Parc 2027. Vous êtes artiste, scientifique, naturaliste, passionné du territoire? Vous souhaitez proposer une immersion sensible au cœur du territoire en créant un dialogue entre art et science? Envoyez votre candidature avant le 30 septembre 2026. 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
5: La déchetterie du Châtelard est ouverte les mardis, mercredis, vendredis et samedis de 8h30 à 12h30 et de 13h45 à 17h30. Aillon Margeria Événement vous donne rendez-vous tout l'été. Au programme, tous les jours, jeux de piste à partir de 6 ans, avec un livret de jeux à récupérer à l'office de tourisme. Les lundis, accueil gourmand pour découvrir le programme de la semaine au centre d'accueil à 11h30. Les mardis à 17h, enquête mystère sur le sentier des étoiles. Un jeu d'énigmes à partir de 6 ans. Les mercredis de 15h à 17h, c'est la fabrique à cerf-volant. Participez à cet atelier pour réaliser votre propre cerf-volant. Le jeudi à 10h30, ce sont les Colympiades. Rendez-vous au Val d'Aillon pour réaliser un parcours d'épreuve en équipe à partir de 5 ans. Retrouvez le programme complet de leurs animations sur www.lesaillons.com. Flexi, le service de transport à la demande, dessert les Bauges. Sans concurrence avec les transports actuels, vous pouvez vous déplacer toute l'année, du lundi au samedi, dans votre zone. Elle circule de 6h à 19h30. Vous pouvez réserver votre trajet 30 minutes avant ou 30 minutes après les horaires de la ligne régulière sur votre zone. Plus d'informations sur le site de Grand Chambéry et réservations sur l'appli MyMobi. Tout l'été de 18h à 22h, bar à vinyle au restaurant du plan d'eau de l'Échrenne. Chacun peut choisir ses vinyles pour les confier au DJ. La Chartreuse d'Aillon accueille l'exposition Germination, la première installation artistique collective avec la participation de 15 artistes. Une création contemporaine qui dialogue avec le vivant. Installation mêlant végétal, matériaux bruts ou vivants, images et structures. Une expérience sensorielle et immersive à venir découvrir à la Chartreuse du mercredi au lundi de 10h30 à 18h. Fermeture le mardi. La ligne 30 est une ligne de transport en commun reliant la commune d'École à la gare routière de Chambéry en passant par Aix-les-Bains. Elle fonctionne du lundi au samedi toute l'année. Pour prendre connaissance des horaires et arrêts desservis par cette ligne, vous pouvez vous rendre sur le site www.grandchambéry.fr à la rubrique Transport et mobilité. Exposition photo en plein air dans les jardins de la Maison du Parc au Châtelard. 10 photographies de Sylvain Clapeau sur le massif des Bauges à découvrir jusqu'au 27 septembre. Retrouvez les marchés hebdomadaires dans le massif des Bauges, à l'Échrenne, place des Cantaloups, le mardi de 9h à midi. Au Châtelard, il sera le vendredi de 9h à midi. Et le marché des producteurs, c'est toujours les vendredis et toujours au Châtelard, de 17h à 19h30. La ligne 41 est une ligne de transport en commun reliant la commune du Châtelard à la gare routière d'Annecy en passant par Gruffy. Elle fonctionne du lundi au samedi toute l'année. Pour prendre connaissance des horaires et arrêts desservis par cette ligne, rendez-vous sur le site des transports Franconi à la rubrique « Ligne régulière ». La piscine d'Aillon Margeria 1000 est ouverte jusqu'au 30 août tous les jours sauf le mardi de 11h à 19h. Démonstration d'été de la scierie à grand cadre de Bellecombe en Bauges, les mardis de 14h à 17h. Visite, démonstration et explication sur place avec les bénévoles pour tout savoir de cette scierie datée du 19e siècle et rénovée par les habitants. Accès ouvert à tous sur participation libre.
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1: Parce que même si ce système s'exprime de manière différente, ce sont les mêmes valeurs qui sont bafouées et c'est un même système qui y a derrière tout ça.
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0: Bonjour pour cette nouvelle émission de Bouche à oreille. Aujourd'hui, nous allons écouter, vous allez écouter, un extrait de Mondo et autres histoires de Jean-Marie Gustave Le Clézio. Jean-Marie Gustave Le Clézio, plus connu sous la signature de J.M.G. Le Clézio, né le 13 avril 1940 à Nice, est un écrivain de langue française, comme il se définit lui-même, de nationalité française et mauricienne. Il est fortement imprégné par les cultures mauriciennes et bretonnes de sa famille. En rappel, l'île Maurice fait partie de l'archipel des Mascareignes. Ça sonne bien. Elle est située à 2000 km au large de la côte sud-est de l'Afrique, à 865 km à l'est-sud-est de la côte orientale de Madagascar et à 199 km à l'est-nord-est de Saint-Denis, La Réunion. Vous situez ? On voyage. On peut penser que ces deux racines ont développé un profond attrait pour l'océan et un certain exotisme présent dans son œuvre. De plus, sa vie d'écrivain se double d'une passion pour les voyages et les cultures, notamment les cultures amérindiennes. D'ailleurs, globe-trotteur avéré, il a voyagé dans différentes parties du monde dans lesquelles il a vécu, notamment au Mexique, à Albuquerque. Il rencontre un véritable succès public à partir de Mondo et autres histoires, le recueil choisi ici pour la lecture, publié en 1978. Il reçoit le prix Renaudot en 1963, puis le prix Nobel de littérature lui est décerné en 2008 en tant qu'écrivain de nouveau départ, de l'aventure poétique et de l'extase sensuelle, explorateur d'une humanité au-delà et en dessous de la civilisation régnante. Eh ben, avec ça, c'est parti.

Un jour, il y avait eu grand vent. Et le gitan avait dit à Mondo, allons voir la bataille des cerfs-volants. C'était seulement les dimanches de grand vent que les batailles de cerfs-volants avaient lieu. Ils étaient arrivés sur la plage de Bonheur et les enfants étaient déjà là avec leurs cerfs-volants. Il y en avait de toutes sortes et de toutes les couleurs. Des cerfs-volants en forme de losange ou de carré, monoplan ou biplan, sur lesquels étaient peintes des têtes d'animaux. Mais le plus beau cerf-volant appartenait à un homme d'une cinquantaine d'années qui se tenait tout à fait au bout de la plage. C'était comme un grand papillon jaune et noir aux ailes immenses. Quand il l'avait lancé, tout le monde s'était arrêté de bouger pour regarder. Le grand papillon jaune et noir avait plané un instant à quelques mètres de la mer, puis l'homme avait tiré sur le fil et il s'était cabré. Alors, le vent s'était engouffré dans ses ailes et il avait commencé son ascension. Le cerf-volant montait dans le ciel, très loin au-dessus de la mer. Le vent qui soufflait faisait claquer la toile de ses ailes. Sur la plage, l'homme ne bougeait presque pas. Il dévidait la bobine de fil et son regard était fixé sur le papillon jaune et noir qui se balançait au-dessus de la mer. De temps en temps, l'homme tirait sur le fil, l'enroulait sur la bobine, et le cerf-volant montait encore plus haut dans le ciel. Maintenant, il était plus haut que tous les autres. Il planait au-dessus de la plage avec ses ailes étendues. Il restait là. Il planait sans effort dans le vent violent, si loin de la terre qu'on ne voyait plus le fil qui le retenait.

quand Mondo et le gitan s'étaient approchés, l'homme avait donné la bobine et le fil à Mondo. « Tiens-le bien, » dit-il. Il s'était assis sur la plage et il avait allumé une cigarette. Mondo essayait de résister au vent. « Si ça tire trop, tu donnes un peu, puis tu reprends après. » À tour de rôle, Mondo, le gitan et l'homme avaient tenu le cerf-volant jusqu'à ce que tous les autres, fatigués, retombent dans la mer. Tout le monde avait la tête renversée en l'air et regardait le grand papillon jaune et noir qui continuait à planer. C'était vraiment le champion des cerfs-volants. Il n'y en avait pas d'autre qui sache monter si haut et voler si longtemps. Alors, très lentement, l'homme avait fait descendre le grand papillon, mètre par mètre. Le cerf-volant tanguait dans le vent et on entendait les détonations de l'air dans sa voile et le sifflement aigu du fil. C'était le moment le plus dangereux, parce que le fil pouvait se rompre sous la tension et l'homme avançait un peu en enroulant la bobine. Quand le cerf-volant avait été tout près du rivage, l'homme s'était déplacé sur le côté en tirant d'un seul coup, puis en lâchant le fil, et le cerf-volant avait atterri sur les galets très lentement, comme un avion. Après, comme ils étaient fatigués, ils étaient restés assis sur la plage. Le gitan avait acheté des hot-dogs et ils avaient mangé en regardant la mer. L'homme avait raconté à Mondo des batailles sur les plages de Turquie, quand on attachait des lames de rasoir au queue des cerfs-volants. Quand ils étaient très haut dans le ciel, on les lançait les uns contre les autres pour essayer de les faire tomber. Les lames de rasoir coupaient les voiles. Une fois, il y avait bien longtemps, il avait même réussi à couper le fil d'un cerf-volant qui avait disparu au loin, emporté par le vent comme une feuille morte. Les jours de grand vent, les enfants faisaient voler les cerfs-volants par centaines et le ciel bleu était couvert de taches multicolores. « Ça devait être beau, » disait Mondo. « Oui, c'était beau. Mais maintenant les gens ne savent plus, » disait l'homme. Il se levait et il enveloppait le grand papillon jaune et noir dans une feuille de plastique. « La prochaine fois, je t'apprendrai comment on fait un vrai cerf-volant, » disait l'homme. « Au mois de septembre, c'est la bonne saison. Et tu peux faire voler ton cerf-volant comme un oiseau, presque sans le toucher. » Mondo pensait qu'il ferait le sien tout blanc, comme une mouette.

Il y avait quelquefois un peintre du dimanche qui peignait des bateaux, des arbres ou des couchers de soleil assis sur un strapontin. Mondo restait à côté de lui à regarder le tableau. Le peintre se retournait et disait « Ça te plaît ?» Mondo faisait oui de la tête. Il montrait un homme et un chien qui marchaient sur le quai, au loin. « Et eux, vous allez les dessiner aussi ?»« Si tu veux, » disait le peintre. Avec son pinceau le plus fin, il mettait sur la toile une petite silhouette noire qui ressemblait plutôt à un insecte. Mondo réfléchissait un peu et il disait « Vous savez dessiner le ciel ?» Le peintre s'arrêtait de peindre et le regardait avec étonnement. « Le ciel ? Oui, le ciel avec les nuages, le soleil, ce serait bien !» Le peintre n'avait jamais pensé à cela. Il regardait le ciel au-dessus de lui et il riait. « Tu as raison, le prochain tableau que je ferai, ce sera rien que le ciel. Avec les nuages et le soleil ? Oui, avec tous les nuages et le soleil qui éclaire. » « Ça sera beau, approuvait Mondo. Je voudrais bien le voir tout de suite. » Le peintre regardait en l'air. « Je commencerai demain matin. »« J'espère qu'il fera beau. »« Oui, il fera beau demain. Et le ciel sera encore plus beau qu'aujourd'hui, disait Mondo. » Parce qu'il savait un peu prédire le temps.

Il y avait aussi le rempailleur de chaises. Mondo allait souvent voir le rempailleur de chaises l'après-midi. Il travaillait dans la cour d'un vieil immeuble avec son petit-fils qui s'appelait Pipo, assis à côté de lui et enveloppé dans un grand veston. Mondo aimait bien voir travailler le rempailleur de chaises parce que c'était un homme vieux mais qui savait faire bouger ses doigts très vite pour entrelacer et nouer les brins de paille. Son petit-fils restait immobile à côté de lui, avec ce veston qui le couvrait comme un pardessus. Et Mondo s'amusait un peu avec lui. Il lui apportait des choses qu'il avait trouvées en marchant. Des galets bizarres de la plage, des touffes d'algues, des coquilles de moules, ou bien des poignées de jolis tessons verts et bleus polis par la mer. Pipo prenait les cailloux et il les regardait longtemps. Puis il les mettait dans les poches du veston. Il ne savait pas parler, mais Mondo l'aimait bien parce qu'il restait assis auprès de son grand-père, sans bouger, enveloppé dans le veston gris qui descendait jusqu'à ses pieds et qui couvrait ses mains comme les vêtements des Chinois. Mondo aimait bien ceux qui savent rester assis au soleil sans bouger et sans parler, et qui ont des yeux un peu rêveurs.

qu'avons-nous écouté aujourd'hui ? Aujourd'hui, nous avons fait l'école buissonnière en folâtrant à côté de la musique classique. En effet, nous sommes allés sur les chemins de la musique de film et du jazz, avec là aussi une forme particulière de jazz. Mais pourquoi pas ? Et en fait, nous sommes-nous réellement éloignés de la musique classique ? En introduction, ou plutôt en ouverture, nous avons écouté un extrait de La Mer de Debussy, intitulé « Jeux de vagues ». Il colle parfaitement avec la lecture qui nous raconte les jeux de Mondo sur la plage. Clin d'œil aussi à Lucrezio pour son amour de l'océan. Pour le compositeur, c'est une grande figure de la musique française. Claude Debussy, compositeur français, né le 22 août 1862 à Saint-Germain-en-Laye, est mort le 25 mars 1918 à Paris. En posant en 1894 avec Prélude à l'après-midi d'un faune le premier jalon de la musique moderne, Debussy place d'emblée son œuvre sous le sceau de l'avant-garde musicale. Il est connu pour son anticonformiste, rejetant tous les académismes esthétiques. Avec La Mer, il renouvelle la forme symphonique, avec Pélléas et Mélisande, l'opéra français, et avec son quatuor à cordes, il apporte à la musique de chambre des accents impressionnistes. Un grand monsieur, une grande œuvre novatrice très prisée outre-Manche, entre autres. Le chef d'orchestre italien, Claudio Abbado, né en 1933 et décédé en 2014, est lui aussi une pointure, si vous voulez bien me passer l'expression.

deuxième morceau. Pour cet extrait, nous faisons un petit détour par une autre catégorie de musique, la musique de film. À vrai dire, elle n'est pas très éloignée de la musique classique, peut-être un peu moins élaborée, mais le public visé n'est pas tout à fait le même, et il y a une contrainte car elle doit s'adapter à l'atmosphère voulue par le réalisateur. Autrement, ces compositeurs sont des musiciens de très grand talent, dont bon nombre de mélodies sont dans la tête de beaucoup. Le morceau que nous avons écouté a été composé par Maurice Jarre pour le film « Les Vendanges de feu », titre original « A Walk in the Clouds », un film américano-mexicain d'Alfonso Arau, sorti en 1995. Compositeur très recherché, Maurice Jarre a écrit la musique d'environ 130 longs-métrages entre 1957 et 2001. Une longue histoire. Ces musiques se sont vues récompensées de très nombreux Oscars et autres récompenses internationales. Pour ne citer qu'une infime, mais vraiment infime, partie de son œuvre dans ce domaine, je citerai des films tels que Docteur Jivago, Laurence d'Arabie, Paris brûle-t-il, Le cercle des poètes disparus, La fille de Ryan, etc., etc. Une vraie légende de la musique de film, quoi.

Troisième morceau. Julia Fischer, violoniste de renommée internationale, joue ici le concerto pour violon numéro 2 en mi mineur de Félix Mendelssohn, aux côtés de l'Orchestre Philharmonique de Radio France, dirigé par Myung Woon Chung. Que des pointures ici, avec bien sûr Félix Mendelssohn, compositeur, chef d'orchestre et pianiste allemand du début de la période romantique. La violoniste soliste allemande Julia Fischer et également le chef d'orchestre coréen Myung Woon Chung qui dirige ici l'Orchestre Philharmonique de Radio France. Enregistré le 19 juin 2014 au Festival de Saint-Denis. Mendelssohn a ce pouvoir solaire de vous transporter. Il me semblait donc correspondre à ce mélange de légèreté et de force que l'on ressent à la lecture du texte. Semblable à une mouette, le concerto prend le vent, puis son envol, dans des tourbillons endiablés comme un cerf-volant face aux éléments. Vous aurez sans doute reconnu le morceau souvent joué et utilisé par exemple dans le film culte « Les Visiteurs ». Ah, autre ambiance toutefois.

quatrième morceau. J'ai choisi ce morceau pour deux, ou plutôt trois raisons. La musique d'abord, mais aussi pour le côté rythmé, appliqué, qui s'adapte à un travail manuel, tel celui du rempailleur. Répétitif, mais néanmoins créatif. Ce morceau nous permet aussi d'aborder la musique contemporaine grâce à l'œuvre d'Arvo Pärt, compositeur estonien dont la renommée n'est plus à faire. Son œuvre chorale est magnifique, mais pas qu'elle, la preuve ici, de très nombreuses œuvres. Le violoniste qui interprète et dirige est aussi très connu internationalement. Oh, vous en avez certainement entendu parler. Il s'agit de Renaud Capuçon, notre voisin, né en 1976 à Chambéry.

Cinquième morceau, nous empruntons de nouveau un chemin de traverse avec cette fois-ci un morceau de jazz teinté de musique du monde. Le Clésio nous emmène en terres inconnues, alors accompagnons-le dans le voyage avec cette musique pleine de soleil, d'exotisme et de charme, et en prime, un instrument insolite, du moins pour nous Européens, la kora. La kora est un instrument de musique à cordes, originaire du Mali et que l'on trouve en Afrique de l'Ouest, dans le Mali, Gambie, Sénégal, Guinée et Guinée-Bissau. La kora possède une symbolique forte. La calebasse est reliée au cœur, le bois au végétal, la peau à l'animal et le fer à la magie. Elle ne comporte pas moins de 21 cordes, 3 fois 7. Ne vous fiez pas à son aspect de luth un peu rustique, car sa sonorité très personnelle va donc, je l'espère, vous charmer et vous faire voyager en planant. Avec Toumani Diabaté, autre joueur de kora malien, Balaké Sissoko est l'un des plus connus musiciens de cet instrument. Il a été récemment récompensé par une victoire du jazz du concert de l'année pour Les Égarés de Balaké Sissoko, Vincent Segal, Émile Parisien et Vincent Perrani. Voilà, c'était un nouveau numéro de Bouche à oreille. J'espère que vous avez aimé. Et ben, nous voyagerons à un autre endroit une prochaine fois. En attendant, bien à vous et à bientôt.

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1: Bonjour et bienvenue, 10h TU, midi ici à Paris, le journal sur RFI.
2: Gilles Moreau.
1: Dans l'actualité, un accord commercial trouvé in extremis entre les États-Unis et le Canada. Il permet dans un premier temps de reporter l'entrée en vigueur des nouvelles taxes promises par Donald Trump. Dans un instant, les explications de notre correspondante à Montréal. Tandis que la guerre continue contre la Russie, l'ex-ministre ukrainien de la Défense, Mykhailo Fedorov, demande la tenue d'élections. Vous l'entendrez. Les vives critiques de Donald Trump contre les exercices militaires avec la Corée du Sud ont été suivies d'effet. Ces manœuvres entamées lundi par Séoul et Washington sont écourtés de 6 jours. Dans ce journal aussi, en France, l'entrée en vigueur de la loi sur l'aide à mourir. Et en football, le divorce entre l'AS Monaco et Paul Pogba. L'ex-international ne sera resté qu'une saison au club de la Principauté. Donald Trump a décidé de repousser de 3 jours les droits de douane de 50% qui devaient frapper dès aujourd'hui des centaines de produits canadiens. Un répit de dernière minute que le président américain explique par la conclusion in extremis d'un accord. Pour l'instant, très peu de détails sur cet accord. Mais entre Washington et Ottawa, on note une différence de ton, Nafia Liber.
3: Si à Washington, Donald Trump parle déjà d'un accord, à Ottawa, Mark Carney reste plus prudent. Le premier ministre canadien reconnaît, oui, des progrès substantiels, mais prévient qu'il reste encore beaucoup à faire. Le président américain a lui aussi indiqué que l'accord restait à finaliser, d'où ce délai de 3 jours pour le mettre noir sur blanc. Et il a aussi lâché un indice sur ce qui aurait pu débloquer les discussions en évoquant sur son réseau Truth Social la possible relance de Keystone XL, cet immense projet d'oléoduc entre le Canada et les États-Unis qui avait finalement été abandonné sous Joe Biden. Alors cette idée n'est pas nouvelle. C'est une carte que le premier ministre canadien avait déjà jouée auprès de Donald Trump l'an dernier et qui semble avoir pesé, cette fois, dans les toutes dernières heures de négociation. Pour le reste, on en sait très peu, notamment sur ce qu'Ottawa a réellement obtenu. Mais si l'accord n'aboutit pas, 50% de taxes supplémentaires pourraient frapper près de 28 milliards de dollars d'exportations canadiennes vers les États-Unis. Et après 18 mois de guerre commerciale et plusieurs concessions canadiennes sans beaucoup de gains visibles jusqu'ici, Ottawa réclamait surtout une vraie contrepartie, notamment un allègement des tarifs américains sur l'automobile, l'acier et l'aluminium. Nafia Liber, Montréal, RFI.
1: Je vous lisais dans les titres les vives critiques lancées dimanche par Donald Trump contre les exercices militaires avec la Corée du Sud ont été suivies d'effet. Ces manœuvres conjointes entamées lundi par Séoul et Washington sont écourtées de 6 jours. Le Pentagone assure toutefois que ses objectifs sont préservés. La guerre Ukraine-Russie a fait de nouvelles victimes civiles, notamment à Kherson, cette ville du sud de l'Ukraine, régulièrement ciblée par des frappes russes. Ce matin, l'une de ces frappes a touché un bus, tuant 4 personnes et en blessant 4 autres, selon le bureau du procureur régional. Pendant ce temps, à Kiev, la classe politique divisée se débat dans des querelles. Mykhailo Fedorov, l'ancien ministre de la Défense, appelle à la tenue d'élections en dépit de la guerre, car il estime que son pays est confronté, je cite, à une crise systémique de gouvernance. Nous retrouvons sur place Emmanuel Chaz.
4: Depuis le début des manifestations réclamant son retour, Mykhailo Fedorov s'était montré conciliant, assurant qu'un dialogue existait toujours entre lui et Volodymyr Zelensky. Cela ne semble plus être le cas puisqu'il prône désormais l'organisation d'élections, même en temps de guerre.
5: Nous devons trouver un mécanisme légal, sûr et réaliste qui permette à l'Ukraine de rétablir un processus démocratique complet, même dans le contexte d'une guerre prolongée. Nous devons garantir la sécurité du processus électoral, l'indépendance des institutions et la confiance dans le résultat.
4: Étant certain de ne pas être rappelé dans l'immédiat, la Défense, Mykhailo Fedorov dénonce aussi la corruption qu'il a tenté de combattre au sein du ministère.
5: En temps de paix, l'argent volé se traduit par une route, un hôpital ou une école en moins bon état. En temps de guerre, chaque centime destiné à la Défense doit y être consacré. Il ne doit aller ni au profit d'intérêts privés, ni pour exercer une influence politique, ni pour soutenir des projets d'autrui ou pour préserver le pouvoir d'autrui.
4: En évinçant son très populaire ministre de la Défense, Volodymyr Zelensky se retrouve désormais face à un adversaire politique qui bénéficie du soutien d'une partie de l'opinion. Reste à voir si Mykhailo Fedorov sera soutenu par la classe politique ukrainienne. Emmanuel Chaz, Kiev, RFI.
1: Et par ailleurs, l'Ukraine et la Russie ont procédé ce matin à un nouvel échange de prisonniers de guerre impliquant 103 personnes précisément dans chaque camp. L'Iran menace ses voisins du Golfe. Toute assistance à l'armée américaine sera considérée comme un soutien aux opérations militaires de Washington contre la République islamique. Mise en garde lancée par le chef des forces armées iraniennes. Elle intervient alors que le porte-avions George Washington est déployé au Moyen-Orient pour relever l'Abraham Lincoln. Il déplore des mesures très regrettables. Le Japon a réagi à l'annonce des nouvelles sanctions américaines contre la Cour pénale internationale. Proche allié des États-Unis, le Japon est aussi le premier contributeur au financement de la CPI à la Cour qui, de son côté, accuse Washington de saper l'état de droit. Les nouvelles sanctions visent la présidente de la CPI, la japonaise Tomoko Akane, ainsi qu'un autre magistrat, le Sénégalais Abdoulaye Sey. Tous les deux appartiennent à une institution politisée, selon Washington. En France, l'actualité du jour est marquée par l'entrée en vigueur d'une loi qui représente beaucoup d'espoir pour certains malades. La loi qui crée un droit sur l'aide à mourir est publiée au Journal officiel, daté de ce mercredi. Baptiste Coulon, bonjour.
6: Bonjour à tous.
1: Cette publication, Baptiste, marque la fin d'un marathon législatif et aussi d'un débat qui aura duré des années en France.
6: Oui, plus de 4 ans de débat dans la société et à l'Assemblée nationale. Ça avait commencé en 2022 par une convention citoyenne convoquée par Emmanuel Macron. 180 citoyens tirés au sort, les trois quarts étaient favorables à une aide à mourir. L'étape du Parlement, ensuite une loi âprement discutée. D'un côté, les partisans d'un droit à mourir dans la dignité. De l'autre, les détracteurs alignés sur l'opposition au texte des milieux religieux et de certains soignants. La loi avait été adoptée définitivement en juillet dernier. Elle autorise une personne à mettre fin à sa vie en s'administrant elle-même un produit létal en présence d'un soignant ou en lui déléguant le geste si elle n'est pas en mesure de le faire. Mais plusieurs conditions doivent se cumuler. Le patient doit être majeur, atteint d'une affection grave et incurable, en phase terminale ou avancée, souffrir physiquement de manière insupportable et être en mesure d'exprimer un choix éclairé jusqu'au dernier moment. Avec ce texte, la France rejoint la Belgique, la Suisse ou encore le Canada, le cercle fermé des pays qui ont déjà légalisé l'aide à mourir.
1: Baptiste Coulon, merci à vous. En France toujours, la vague de chaleur en cours est d'ores et déjà la deuxième plus longue jamais enregistré avec 22 jours de forte chaleur quasi générale sur le pays selon Météo France. Deux Français arrêtés au Togo où ils sont détenus depuis le 27 juillet. On apprend qu'aujourd'hui, d'après des médias locaux, ce sont des journalistes réalisateurs travaillant pour France Télévisions. Le Quai d'Orsay précise à leur sujet qu'ils font l'objet d'une information judiciaire conduite par un juge et qu'ils ont pu recevoir 3 visites consulaires. Au Cameroun, un éboulement sur un site d'exploitation aurifère à la frontière avec la République centrafricaine. Au moins 107 corps sans vie ont été extraits. Les recherches se poursuivent et selon les autorités, le bilan devrait s'alourdir. Football, c'était attendu, c'est désormais officiel. Entre l'AS Monaco et Paul Pogba, c'est le divorce. Un accord a été trouvé ce matin pour mettre fin au contrat du champion du monde 2018. Esteban Mirales, bonjour.
7: Bonjour Gilles, bonjour à tous.
1: Pogba ne sera resté qu'une saison au club de la Principauté.
7: Une saison et seulement quelques bouts de match pour un bilan famélique de 115 minutes jouées, une seule titularisation en Ligue 1 et donc la fin d'une histoire qui n'aura jamais vraiment commencé entre Pogba et Monaco, arrivé l'été dernier en Principauté après 2 années loin du football de haut niveau. Pour une suspension pour dopage, le francilien n'a pas réussi à retrouver son niveau physique d'antan, plombé par des pépins physiques à répétition, le genou, le mollet et puis la cuisse en préparation cet été. Sans doute la blessure de trop pour les dirigeants monégasques et pour Paul Pogba qui ont donc décidé de mettre un terme à leur collaboration alors qu'il restait encore un an de contrat à la pioche. La décision a été officialisée ce matin dans un communiqué du club. Reste à savoir maintenant ce que va faire le Français au 91, sélection chez les Bleus, peut-être un départ en Major League Soccer, le championnat de football aux États-Unis où un grand copain de Pogba évolue depuis cet été, un certain Antoine Griezmann.
1: Oh, c'était Esteban Mirales du service des sports en direct dans ce journal. Merci à vous Esteban. Les sports, toujours tennis parmi les derniers qualifiés au tournoi Masters 1000 de Cincinnati, les Américains Taylor Fritz et Brandon Nakashima, également Lorenzo Musetti, Frances Tiafoe et le Canadien Félix Auger-Aliassime. Enfin tennis encore, on apprend aussi que la star australienne Nick Kyrgios a été suspendu. Il est suspendu après avoir été contrôlé positif à la cocaïne. C'était lors d'un tournoi mois récemment, précisément le 22 juin dernier. Je vous rappelle que vous retrouvez toutes ces informations sur le site de RFI, sur l'application Pure Radio. L'information revient à 13h. À tout à l'heure.
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0: Après les informations de Radio France Internationale, nous voici de retour sur Radio Alto.

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3: Bonjour à tous et à toutes. Vous êtes bien sur Radio Alto et nous sommes le mercredi 19 août. C'est parti pour l'agenda. Ce mercredi, animation « Vie ma vie de bûcheron » au Châtelard de 9h à midi. Participez à « Vie ma vie de bûcheron » au Châtelard de 9h à midi. Une expérience immersive au cœur de la forêt pour mieux la connaître et rencontrer celles et ceux qui l'entretiennent et la font grandir au quotidien. Démonstration de bûcheronnage et échange avec les forestiers et les bûcherons. Réservation obligatoire auprès du parc sur le site www.parcdesbauges.com, rubrique « Événements ». À 19h, concert à la Brasserie du Merle de Puygros avec le groupe Euphoria, concert grunge rock des années 80-90. Concert à 19h, planche apéro sur place, buvette, participation pour les artistes au chapeau. À 20h30, festival de musique de chambre, les classiques du Prieuré, à la chapelle Notre-Dame-des-Neiges à La Fécla. Concert guitare et violon pour les 4 saisons de Vivaldi. Billetterie auprès des offices du tourisme de La Fécla et de Chambéry. Jeudi 20 août, les jeudis rugissants de l'été vous attendent à la librairie associative La Lanterne qui rugit, située à Lécherenne. Rendez-vous de 19h30 à 20h30 avec cette semaine Midnight Caravan, chanson méditerranéenne avec Samy, piano à bretelles, et Maïté à la voix envoûtante. Buvette et petite restauration sur place, participation au chapeau. Vendredi 21 août, Cinébus à 21h à Cusy avec la projection du film Le Vertige de Quentin Dupieux avec Alain Chabat, Jonathan Cohen et Anaïs Demoustier. Ce vendredi, comme tous les vendredis, concert au petit marché des producteurs du Châtelard à partir de 18h avec cette semaine Trabassac, duo de Chancelt à danser. Samedi 22 août, dans le cadre du festival Musique et Nature, concert de la Passion selon Saint-Jean de Jean-Sébastien Bach à 20h30 à l'église du Châtelard. Tarifs et réservations en ligne sur le site www.musiqueetnature.fr. Avant-concert à 17h30 avec la fondation La Facime pour une visite à deux voies au Châtelard. Entre récits historiques et paroles contées, laissez-vous guider par une découverte de l'histoire du cœur des Bauges et de sa capitale, le Châtelard. Réservation obligatoire au 04 79 54 84 28. À 18h30, atelier de dégustation de tomes des Bauges et vente de rissoles avant le concert. Et dimanche 23 août à 16h30, chez Capucine à la ferme sur le chemin de la cascade du Picieux, conte mythologique raconté par Vanessa. Participation au chapeau et goûter sur place. Concernant les annonces sur le massif, sécheresse en Savoie, renforcement des mesures de restriction des usages de l'eau. Depuis le 1er août, la zone du Chéran est passée en situation de crise. Seuls sont autorisés les usages prioritaires de l'eau, concourant à l'alimentation en eau potable des populations, à l'abreuvement des animaux, à la sécurité civile, à la salubrité publique et à certains usages agricoles. Aussi, le débit du Chéran étant très faible et sa température élevée, le syndicat mixte intercommunal aménagement du Chéran nous rappelle les bonnes pratiques. Ne pas faire de barrage qui augmente la température de l'eau, ne pas piétiner et perturber les fonds qui abritent de nombreuses espèces, pas de plongeons dans les gouilles qui effraient les poissons et invertébrés venus s'y réfugier pour échapper aux fortes chaleurs. Pour plus d'informations sur les bonnes pratiques à adopter lors de vos promenades dans la nature, le Parc naturel régional du Massif des Bauges a créé une web-série de 10 épisodes pour répondre à toutes vos questions et déconstruire les idées reçues sur les thématiques courantes, bivouac, cueillette, feu, baignade, déchets, chiens, usage des sentiers, etc. Retrouvez toutes les mini-capsules vidéo du parc sur la chaîne YouTube du PNR des Bauges. Le Parc des Bauges lance son appel à projet pour la 6e édition des Rencarts du Parc 2027. Vous êtes artiste, scientifique, naturaliste, passionné du territoire? Vous souhaitez proposer une immersion sensible au cœur du territoire en créant un dialogue entre art et science? Envoyez votre candidature avant le 30 septembre 2026. 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
5: J'ai fait un rêve où j'étais à mon anniversaire et en fait j'ai invité un copain, c'est Marc, mon meilleur copain avant, quoi. Et on est sorti dehors au parc et en fait on entendait des... C'est le bruit d'un chat et... On est allé le voir. Il avait les yeux normaux et au bout d'un moment, il avait des yeux rouges. Il a griffé très fort mon copain. Du coup, on est parti pour lui mettre un pansement et le désinfecter. Mais en fait, le chat, il nous suivait. Il avait toujours ses yeux rouges. Et en fait, il a arraché la jambe de mon copain. Du coup, j'ai été très, très, très stressée. J'ai vite appelé mon père à l'interphone. Et le chat, il était devant moi. Je savais pas quoi faire. J'ai tout de suite pris Marc sur mon dos et j'ai refermé la porte vite. Mais le chat, il avait brisé la porte. Je sais pas comment il avait fait. Du coup, j'ai ouvert la deuxième porte. J'avais pas le temps d'appeler l'ascenseur, c'était au sixième étage parce qu'il était déjà derrière nous. Du coup, j'ai monté l'escalier. Je suis arrivée chez moi. Le chat, je suis regardée par le balcon, le chat n'était même plus là. Du coup, mon copain Marc s'est fait mettre une prothèse. Je suis redescendue en bas, j'ai pris le chat avec moi et vu qu'il y avait... mon parrain Nixco, qui est médecin, il a regardé le chat et en fait il y avait une bactérie inexpliquée, on ne savait pas. Et voilà, c'est tout. Après, il n'y a plus rien du tout.

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0: Bonjour les auditeurs de Radio Alto, c'est Cécile de La Vie en Rose. Bonjour à tous, je suis aujourd'hui avec Claire Martin qui est ostéopathe. Bonjour Claire.
1: Bonjour à tous.
0: Donc Claire, elle est ostéopathe dans le cabinet Wakanda à Mété Annecy, là où je travaille comme thérapeute de couple. Et aujourd'hui, on va un petit peu découvrir peut-être une facette que certains connaissent, peut-être d'autres pas, une facette de l'ostéopathie qui n'est pas que mécanique. Mais avant qu'on rentre dans le vif du sujet, Claire, qui es-tu ?
1: Alors moi, je suis une personne de hyperactive de 30 ans, sportive et surtout amoureuse de la nature et de l'être humain. Ce qui m'a orientée plus ou moins avec la vie et des aventures vers l'ostéopathie. J'ai passé 5 ans en formation au sein d'Isostéo Lyon, où j'ai fait mes 5 ans d'années d'études comme tout ostéopathe agréé. Et pendant sa cinquième année, donc j'ai fait une formation en pédiatrie périnatalité, par encadrement de la femme enceinte et tout ce qui touche en fait à l'enfant. En 2021-2022, donc plusieurs formations de développement personnel, aussi beaucoup de lectures de bouquins autour du développement personnel, mais surtout une grosse formation en magnétisme qui m'a permis déjà avant tout de comprendre mes collègues, mais aussi également d'appréhender le patient d'une manière totalement différente que ce qu'on apprend déjà à l'école, parce que en effet, de prime abord, c'est très, comme on entend partout, mécanique et scientifique, mais déjà cette école, elle nous a un peu ouvert les yeux et les esprits parce que forcément nos enseignants sont des ostéopathes déjà qui sont pratiquants, donc ils nous ouvrent déjà la porte à ce qu'est l'humain dans sa globalité et pas que une enveloppe charnelle. Et voilà, ça m'a permis d'ouvrir des portes autour de l'énergie, autour du patient autre qu'une enveloppe charnelle, qui était hyper intéressant. Et par la suite, là, tout fraîchement, en 2026, ce qui est intéressant, c'est que j'ai fait une grosse formation avec ce qu'on peut appeler un papa de l'ostéopathie, qui s'appelle Pierre Tricot, qui est le fondateur de l'approche tissulaire en France, et qui, lui, en fait, préconise la conscience cellulaire, et où on peut venir justement travailler sur tout ce côté, le lien entre le corps et toutes ces consciences dont on n'a pas forcément conscience d'ailleurs. Et toutes ces approches et ces apprentissages au fil du temps, ça m'a vraiment permis d'apprendre des techniques diverses et variées, mais surtout ce qui est hyper important, c'est des techniques adaptées à chaque patient et à chaque personne, dans son histoire, dans ses besoins, dans l'instant présent aussi, parce que un sportif de haut niveau qu'on a à 3 jours avant une compétition, on ne le traite pas du tout pareil qu'un sportif de haut niveau qui vient pour améliorer ses performances au quotidien ou autre. Donc c'est hyper important et surtout ça va venir ouvrir des possibilités sur ce qu'est l'ostéopathie réellement dans sa globalité. Et on va venir toucher tout public. Ça peut autant concerner des enfants qui ont un jour de vie par la contrainte de quand il est dans le ventre de la maman que la contrainte de l'accouchement, qui est quand même une épreuve, une première épreuve dans notre vie. Jusqu'à le fait qu'il marche, jusqu'à le fait que du coup il se casse la bounette par terre parce que il n'a pas encore tous les petits muscles. Jusqu'à son adolescence où là, en fait, il y a tout le côté émotionnel, tout le côté psychique qui rentre en jeu, identitaire aussi, qui peut se lier et au mental et au corps. Donc là, le lien de l'ostéopathe est très intéressant. Et pareil, la vie d'adulte, le travail, le métier, les activités sportives, les sportifs de haut niveau, les sportifs d'un peu moins haut niveau, les sédentaires. Tout ça, on peut venir agir sur toute personne confondue. Mais surtout, moi, je suis très sensible en tout cas à ça. Et c'est une des particularités de mon ostéopathie, parce que comme on disait, chaque ostéopathe a son ostéopathie. qui lui est propre. Et moi, c'est vrai que mon petit péché mignon, c'est les traumas physiques déjà. Par exemple, un parachutiste qui est tombé, du coup, forcément, ça vient impacter le corps. Et aussi, une de mes spécialités dans lesquelles je vais me former plus tard, avec toujours Pierre Tricot et d'autres personnes, j'espère, c'est ce côté trauma psychique et émotionnel, en fait, qui vient impacter tout autant le corps. Et en tout cas, par ma petite pratique de 5 ans, je suis sortie en 2020 de mon école, j'ai pu voir en fait des impacts, en tout cas, sur la manière de traiter la personne, déjà ne serait-ce qu'appréhender le patient, et ensuite lui permettre d'ouvrir des portes. Nous, on n'est là que des points d'appui pour le patient, qui permettent d'ouvrir des portes et d'ouvrir à cette gestion du trauma qui est hyper intéressante.
0: Donc en fait, ça voudrait dire que l'ostéopathe, il s'intéresse pas que à nos os qu'on a éventuellement cassés, qu'on a éventuellement tordus, à notre vertèbre qui s'est un peu déplacée ou beaucoup, parce qu'on s'est effectivement pris une bonne gamelle au ski ou en parapente ou pire. Et donc il s'intéresserait aussi parfois aux maux de notre psychique. Et est-ce que notre corps, il garde les traces de nos maux psychiques? Et alors, je connais la réponse, bien évidemment, parce qu'évidemment, moi, quand je rencontre des gens qui ne vont pas bien psychiquement parce qu'ils ont plein de difficultés, souvent, il y a aussi des maux physiques qui sont associés. Et c'est aussi pour ça que ça peut être intéressant aujourd'hui que voilà, j'interroge Claire et puis qu'on fasse un peu des ponts. Mais voilà. Comment, du coup, dans la pratique, est-ce que toi, tu as des exemples concrets? Et puis, il ne faut pas qu'on oublie qu'on reparle de la naissance du bébé. Alors, effectivement, qui est un peu une épreuve pour le bébé, pour la mère aussi, mais aussi pour le bébé. C'est vrai qu'on a tendance à l'oublier. Et par rapport à ces bébés qui sont nés par césarienne, j'ai souvent entendu dire que vous les faisiez naître. Et du coup, j'aimerais bien qu'on prenne un petit moment comme ça. Donc là, on a deux pans de réponse. On va essayer d'y arriver.
1: Tu veux que je commence par lesquelles, du coup?
0: Comme tu veux.
1: Ok. Je vais revenir déjà sur la naissance de l'enfant. Et après, on parlera du coup de la conscience du corps et de ses traumatismes. La naissance de l'enfant, en fait, nous, en tant que... En fait, il y a toujours... D'ailleurs, ça peut relier les deux questions. En tant qu'ostéopathe, on va vraiment prendre le patient dans sa globalité. C'est-à-dire qu'un être... une personne, il y a forcément plusieurs aspects à prendre en compte. Ce n'est pas juste un corps charnel. Il y a aussi ce qu'on peut appeler de différentes manières, mais l'âme, l'être. Il y a aussi ce qu'on a vécu dans notre passé. En spiritualité, ils appellent ça l'enfant intérieur. Après, on peut l'appeler comme on veut. Mais voilà, ce côté de notre passé. Et il y a aussi le moment... le mental qu'on a à cet instant précis qui fait que nous sommes nous. Donc déjà, il y a tous ces aspects de la personnalité et de l'humain, en fait, tout dans sa globalité, à prendre en compte. Et pour moi, en tout cas, l'ostéopathe se doit de prendre en compte tout ça parce que l'un ne va pas sans l'autre. Ce que j'explique à mes patients, et je vais revenir sur la naissance justement, ce que j'explique à mes patients, c'est que globalement, simplement, et c'est ce qu'il y a à retenir aussi, il y a trois bulles. On est composé de trois bulles dans cet instant précis, c'est-à-dire le psyché, donc nos traumas, notre passé, nos pensées, notre intellect, le mental, ce qui fait en fait qui nous sommes au niveau de la tête. Il y a le corps, donc cette enveloppe charnelle, et les émotions aussi, qui sont à prendre en compte, qui eux sont des aspects chimiques en fait du corps, mais également de choses qu'on n'a pas encore totalement élucidées scientifiquement, d'où ça vient exactement, mais c'est surtout ce qui est intéressant, c'est que les émotions, elles font le lien avec tout le corps, le psyché et l'humain en lui-même. Et d'ailleurs, en fait, quand vous naissez, quand on est, quand Cécile...
0: Oui, puisque ça nous arrivait à tous.
1: Bah oui, hein. On est tous passés par là. Et en fait, on a besoin scientifiquement déjà de points d'appui lors du passage dans le col de la maman et dans le bassin de la maman. Et en effet, les bébés césariennes, déjà par leur... Alors après, ça dépend s'il a été déclenché ou s'il a été... fait naturellement, même si c'est par césarienne, je veux dire que ça a été déclenché naturellement. Si ça a été déclenché, donc du coup, le bébé n'avait pas décidé de sortir. Et en plus de ça, on vient le piocher. Donc en gros, il n'a aucune volonté, il n'a aucune... il n'a aucune intention d'agir, en fait, dans ce moment-là. Et c'est là où, oui, en fait, il y a une technique qui s'appelle la renaissance, en fait, au niveau de l'enfant, qu'on peut mettre en place. Et c'est tous ces petits points d'appui, en fait. On refait naître le bébé, donc on le remet en boule. Et après, il y a tout un déroulé qui se fait pour refaire les étapes de la naissance. Alors évidemment, ça se passe beaucoup plus rapidement si le bébé est né par voie basse naturellement. Mais ça peut être intéressant s'il a mis du temps à sortir. Par exemple, au-delà de 30-45 minutes, on peut considérer que c'est long et que du coup, ça peut être intéressant à refaire et ça peut enlever par la suite des comportements du mal. Par exemple, moi, j'ai eu une patiente, elle m'a amené son bébé parce qu'il est resté 1h30 dans le bassin, coincé. Donc, il n'avait pas encore de détresse cardiaque, mais c'était pas loin. Et en fait, depuis sa naissance, impossible de la mettre dans le cosy, impossible de la mettre dans les bras, même les bras de ses parents, c'était intolérable pour la ptiote. Et impossible de la poser dans la voiture, un trajet en voiture devenait mais un enfer pour les parents, pour la petite. Et en fait, j'ai fait cette simulation de l'accouchement pour lui dire « Bon, t'as vécu quelque chose, on va le refaire ensemble ». Et ça va bien se passer. Et en fait, elle a mis du temps. J'ai fait en deux séances. Première séance, on a fait trois fois la manœuvre. Ça dure à peu près entre 30 secondes à... ça peut aller jusqu'à 5 minutes. Hein. Et de là, en fait, on a réinformé son être et surtout tous les petits points d'appui aussi corporels. Donc la première séance, il y avait des améliorations, mais il n'y avait pas encore un bébé bien dans son corps, bien dans sa tête, bien dans sa vie. Et on l'a fait une deuxième fois, donc là on l'a refaite deux fois. Et la deuxième fois, tac, tac, tac, tac, tac, la petite, elle a enchaîné les étapes. Et en 30 secondes, c'était fait. Et là, elle n'a plus jamais eu de problème. Et en fait, là, on peut mettre aussi en conscience ce qu'on appelle la conscience cellulaire. C'est en fait le corps qui va venir intégrer des moments, qui va venir intégrer des choses, qui va venir intégrer des passages de notre vie. Donc là, par exemple, on a parlé de la naissance, mais ça peut être un événement qui, pour l'humain, ne paraît totalement anodin, mais que le corps, en fait, lui, vraiment, il a cette conscience-là, c'est un peu comme si on était plusieurs personnes dans une seule personne. Et parfois, on n'a pas forcément, nous, en tant que justement humain mental, cette conscience que notre corps a une conscience. et parfois, ça peut surprendre, mais les cellules intègrent les choses et elles viennent en fait mettre en lumière parfois ce qu'on appelle les syndromes post-traumatiques. Hein. C'est exactement ça ce qui se passe, c'est qu'un événement va arriver et en fait, le corps il va réagir. Et ça, c'est la mémoire tissulaire qui a intégré la conscience, qui a intégré le moment et qui du coup en fait par la suite ressort cet événement et refait se ressentir le patient, la personne mal. Et ça peut être des cercles vicieux en fait. Et c'est là où en ostéopathie on va venir avec plein d'autres aussi thérapies, hein, mais on peut venir en fait travailler, faire le lien entre ces consciences et ces mémoires tissulaires. Et ça peut passer de la naissance jusqu'à la fin de vie sans aucun problème.
0: Ok. Alors, les gens, ils arrivent chez toi, j'imagine, avec des demandes précises. Mais par exemple, quand on reprend cet exemple d'un syndrome post-traumatique, alors là, bon, c'est une maman qui amène son bébé parce que la naissance a été compliquée. Bon, là, c'est relativement simple de trouver de quoi il va s'agir. Mais j'imagine qu'il y a des gens qui peuvent venir avec des maux divers, un petit peu mal dans les épaules, un petit peu mal dans un genou, avec des maux un petit peu comme ça, un petit peu diffus, mais qui les handicapent et puis qui les font souffrir. Et puis, c'est pas très agréable de souffrir. Comment toi, du coup, par quelle méthode? Alors, j'imagine qu'il y a l'interrogatoire médical, hein, enfin, comme, voilà. Mais comment, du coup, toi, tu peux détecter et est-ce que tu arrives à détecter ça? Alors, moi, j'ai une expérience très, très précise. Hein. À un moment, j'étais allée voir un ostéopathe parce que j'avais des aigreurs d'estomac très, très, très désagréables. Et voilà, on avait parlé de ces aigreurs d'estomac. Bon, c'était lié, j'avais assez vite fait le lien, mais ça m'avait quand même aussi beaucoup aidé qu'ils me le disent, parce que je venais d'avoir, je devais avoir une tâche particulière qui devait m'être affectée dans mon travail de l'époque. Et puis finalement, ça, c'était pas fait et j'avais eu du mal à digérer l'info. Donc voilà, ça faisait un petit peu partie de ces choses-là. Mais il m'avait touché à un moment le bas de ma gorge et j'avais eu un réflexe de fou. Je lui avais enlevé la main, j'avais sursauté et il était très surpris. Il m'a dit, mais qu'est-ce qui se passe ? Et en fait, là m'est revenu un souvenir que j'avais complètement occulté. Quand j'avais 16 ans, j'avais été intubée. Et en fait, je m'étais réveillée en plein milieu de l'intervention, avec donc cette impression de mourir, hein, quand même, parce que c'est quand même un peu particulier. Et c'est quelque chose que j'avais complètement oublié. Évidemment, maintenant, je la raconte parce que je sais que du coup... Et en fait, quand il m'a eu touchée là, c'est revenu instantanément. J'ai beaucoup pleuré, il m'a accueilli. Bon, voilà, je ne vais pas parler de moi, on n'est pas là pour ça. Mais voilà, et du coup, j'imagine que toi, tu peux être parfois dans des situations comme ça où il n'y a pas forcément une plainte très, très ciblée et où tu vas tomber sur peut-être un truc un peu spécial.
1: Ah oui, bien sûr, ça arrive très, très, très, très souvent.
0: C'est bien, je ne suis pas un cas unique. Bon, dommage, mais bon, c'est pas mal.
1: Désolée. Oui, ça arrive très souvent que, alors déjà que beaucoup viennent pour des maux physiques, donc c'est-à-dire vraiment une douleur. Nous, il faut savoir que l'ostéopathe, alors ça nous donne une indication, mais ce n'est pas ce qu'on regarde. Nous, la douleur, en fait, on ne va pas venir soigner la douleur. Dans l'approche première de l'ostéopathe, c'est vraiment redonner du mouvement. Ça, c'est le béaba de l'ostéopathie. On ne soigne pas la douleur, on redonne du mouvement, et par ce mouvement, ça enlève la douleur. Possiblement, ou pas d'ailleurs, mais en tout cas, on a fait le job. Ce mouvement, en fait, il peut justement être soit articulaire, soit tissulaire, soit, en effet, on parle dans bien d'autres choses, mais en tout cas, il y a quelque chose qui circule. Et ça, c'est hyper important. Et nous, en tant qu'ostéopathe, donc déjà, si on est un minimum sensible à nos patients attentifs et bienveillants, c'est sûr que déjà, il y a plein de choses, il y a plein de manières de capter les choses, justement, ne serait-ce que comment il marche, comment il vous regarde, comment il agit, comment il parle. Ça, c'est aussi de la curiosité et de l'intérêt qu'on a pour l'autre, de capter ces petits moments, et c'est notre, pour moi en tout cas, c'est notre rôle de capter ces petites choses. En fait, toute personne, alors je suis désolée, mais à partir du moment où vous me dites bonjour, j'analyse. Je prends toutes les infos en fait que j'ai à prendre, mais même inconsciemment, et d'ailleurs on le fait tous, hein, pour savoir si l'autre est open pour discuter. Quand on croise dans la rue, des fois il y a des regards qui se sont croisés, et en fait c'est juste qu'on a capté. Enfin voilà, mais voilà, en tant qu'ostéopathe, vous venez pour quelque chose. Le but, c'est de mettre le lien entre les deux personnes. Voilà, donc par ce lien déjà d'être à être. On va venir capter des détails physiques, la voix, comment elle porte, comment les mots qui sont utilisés. Tout ça, c'est des petits indices déjà. Ensuite, je vais parler comme si y avait mon patient, mais voilà, vous venez, vous me dites, j'ai mal à l'épaule droite. Allez, soyons fous. On va dire, en ostéopathie, c'est un peu une problématique qui va parler peut-être à des ostéopathes, mais une douleur à l'épaule droite. Et moi, tout de suite, en fait, déjà dans ma tête, forcément, il se passe tous les liens anatomiques. Qu'est-ce qui peut faire mal à l'épaule droite ? Ensuite, il y a les liens physiologiques, c'est-à-dire qu'est-ce qui se passe dans le corps ? Quels sont les échanges ? Quels sont comment fonctionne le corps pour que là, à ce moment-là, ça lui fasse mal ? Et ensuite, il y a aussi tout le lien, déjà avec tout ce que j'ai capté avant, de comment est la personne, comment est la posture de la personne. Et là, je parle vraiment physique pur. Là, on parle du corps purement et simplement. Et après, je vais poser des questions. Donc là, c'est hyper important de poser les bonnes questions. Et parce que j'ai capté déjà aussi au niveau de la manière de parler, d'avoir la posture et tout, là, il y a tout ce qui est ce qu'on appelle aussi la physiomorphologie, la psychomorphologie, pardon. Là, on peut... toi, Cécile, tu as dû le voir aussi dans tes patients et ça te donne des informations en fonction de comment il s'exprime, comment il est dans sa manière d'être, de paraître aussi. Ça donne des informations sur qui il est. mais aussi au niveau de son... Bah, de... Là, du coup, je regroupe en fait le tout. Et aussi, je demande aux patients de verbaliser s'il y a eu des traumatismes physiques, s'il y a eu des traumatismes, moi j'appelle ça mentaux ou émotionnels. Après, ils m'en parlent, ils ne m'en parlent pas, c'est libre à eux. En général, ils sont quand même plutôt ouverts, en tout cas, s'ils veulent traiter la chose, ils sont plutôt ouverts. Et après, on passe du lien corporel, c'est-à-dire que ma main vient toucher le corps de l'autre, la peau de l'autre, et en fait, là, il y a un lien qui se fait, et nous, en tant qu'ostéopathe, on va venir capter, en fait, les mouvements du corps, tout ce côté, comme je disais, ce côté circulatoire et de mouvement du corps. Et là, en fait, eh ben, le corps parle. Il parle, et des fois, c'est rigolo, parce que en effet, ça relie totalement la douleur que le patient m'exprime, et parfois, pas du tout. En fait, c'est pas du tout ça le fond du problème, en tout cas. Et c'est là où c'est très intéressant de venir creuser en mode est-ce qu'ils sont là parce qu'il y a eu ce problème ou est-ce que juste l'humain n'a pas conscience de ce problème-là ? Enfin, je veux dire, la personne que j'ai en face de moi. Le corps l'a, mais l'humain ne l'a pas forcément. C'est ça qui est rigolo. Et c'est là où, en fait, l'échange avec le patient est hyper important pour moi, autant corporellement parlant que verbalement parlant. Parce que moi, j'aime beaucoup faire le lien entre justement les consciences. Parce que le corps peut avoir une conscience et on peut libérer le corps. Mais si on ne libère pas le mental et la conscience mentale de la personne, eh ben, des fois, ça ne fait pas le lien, justement. Et pour revenir au corps dans sa, comment dire, dans son discours, dans sa manière de parler, là, il y a plein de manières d'appréhender la chose. C'est-à-dire que, là, je vais parler de moi, ostéopathe, mais un kinésiologue, un micro-kiné, un psychologue, un psychiatre, shiatsu ou autre, et ben on va faire des liens, en fait. Et en fonction de chaque spécialité, on va capter les choses différemment, ça c'est certain. Après, tout se regroupe en vrai. Hein. Tout est intéressant et tout est une piste. On dit notamment, par exemple, que le foie, c'est la colère, c'est la frustration, c'est... On fait beaucoup de liens, en fait, avec les émotions. Ça, c'est par des recherches, par des observations, au fil des années, au fil des siècles aussi. Il y a des trucs ancestraux.
0: Oui, entre la médecine chinoise, la médecine indienne, enfin, toutes ces pensées-là aussi, j'imagine, qui vous traversent aussi en tant qu'ostéopathe et pas simplement, effectivement, mécanicien du corps.
1: Oui, puis c'est aussi quelque chose que, pour moi, est à prendre en compte, parce qu'en fait, c'est toutes des petites indications qui peut permettre de donner des informations et qui, le but, c'est de trouver le problème. Le problème et comment le résoudre et comment remettre du mouvement. Donc ça, c'est plein d'indications en fait qui permettent de trouver ce problème. Donc c'est hyper intéressant. Après, moi, j'aime bien tout connaître. Donc c'est sûr que voilà, j'aime bien me renseigner sur plein de trucs. Mais par exemple, on dit les reins, la peur, les poumons, la tristesse. Il y en a même, ils ont fait des bouquins qui mettent toutes les symboliques de chaque partie du corps parce qu'ils ont fait des liens. Parce que, alors, ce qui est intéressant, c'est que chacun a son prisme aussi, c'est-à-dire que a sa vision propre qui lui est propre de chaque symbolique, de chaque endroit. Donc c'est là où c'est intéressant de capter un petit peu, de puiser un petit peu à droite, à gauche. Mais le plus intéressant en tant qu'ostéopathe aussi, c'est ce qu'on ressent nous, en tant que personne, et ce que le patient nous transmet aujourd'hui à cet instant T, et qu'il ne faut pas oublier, en fait. Il ne faut pas se perdre dans notre tête. Il faut aussi garder la captation du corps.
0: C'est intéressant ce que tu dis, parce que quand tu dis, oui, il y a des gens qui ont écrit des livres sur la symbolique du corps. Voilà, moi, j'avais fait une formation en psychogénéalogie, donc oui, j'ai entendu toutes ces choses-là. C'est intéressant aussi de se dire que tu t'adresses aussi à quelqu'un en face qui peut-être ne va pas du tout croire à cette histoire-là, qui lui arrive parce qu'il a mal à l'épaule droite et que tout le reste, en fait, en gros, il s'en fout, quoi. Alors, peut-être que toi, tu vas t'en servir, mais ce que tu vas lui dire et ce que tu vas lui renvoyer, ben, ça ne va pas être la même chose que quelqu'un qui va te dire, j'ai un petit peu cherché, je me dis que ça peut être ça. Il y a vraiment des gens qui vont rester. Alors, pas parce qu'ils sont bêtes, mais parce que ça peut sembler un petit peu compliqué de se dire que ça ne les intéresse pas. Et puis, effectivement, voilà, il y a des gens qui restent très pragmatique, hein, du coup, voilà, j'ai mal à l'épaule droite, donc je vais aller voir Claire Martin, et quand je sors, il ne faut plus que j'ai mal à l'épaule droite, parce qu'autrement, c'est une mauvaise ostéo. Donc voilà, c'est aussi intéressant, j'imagine, que tu fais ça, de pouvoir aussi jauger la personne en face, est-ce qu'elle peut entendre ou pas entendre, parce qu'autrement, tu passerais quand même un petit peu à côté de quelque chose. On va faire une petite pause musicale, et puis on se retrouve tout de suite.

0: Alors, on a eu ce petit intermède musical. Claire, tu peux nous expliquer pourquoi tu nous as fait écouter cette douce chanson ?
1: Cette chanson, en fait, elle me permet vraiment à moi de pouvoir avoir ce moment de recentrage. J'entends par là, on a depuis tout à l'heure expliqué que l'humain est une unité de plein de petites choses, grandes choses, ça dépend du point de vue, mais que le corps, l'âme ou l'être sont un tout. Et en fait, à des moments, j'ai observé, même moi avec moi-même, mais beaucoup avec mes patients aussi, que des fois on se décentre. En fait, on a un peu ce côté désaxé qui se crée, et comme si on se décorporait, en fait. Alors là, après, il y a tout plein de théories là-dessus, mais ce que je veux dire, c'est que l'axe qu'on appelle du crâne, donc de votre tête jusqu'à votre bassin, est hyper important, dans le sens où c'est là où tout votre être a pleinement l'opportunité de s'exprimer. Et parfois, soit par blocage, soit par mésaventure, tomber sur les fesses, que ce soit physique ou émotionnel d'ailleurs, dont on parlait tout à l'heure, on se désaxe en fait. Et c'est là où c'est hyper intéressant que cet axe crânio-sacré soit opérationnel, soit aligné, on appelle ça souvent. D'ailleurs, il y a plein d'expressions qui reviennent avec ça. Je me sens complètement à côté de la plaque. Je suis hyper maladroite alors que d'habitude pas du tout. J'arrête pas de me prendre les portes alors que j'ai l'impression que je suis dans l'embrasure de la porte. Tout ça en fait met en lumière que vous êtes plus dans votre axe en fait. C'est que votre axe, donc la colonne vertébrale, est à un endroit donné, mais que vous êtes juste à côté quoi. Alors je dis pas que vous êtes chez le voisin, mais en tout cas vous êtes pas très loin, mais pas au bon endroit. Et ça, c'est aussi le rôle de l'ostéopathe, de remettre en fait ce lien entre les deux et de vous remettre dans votre corps pleinement et simplement à cet endroit-là, à cet instant-là en tout cas. Et il y a une phrase de Papa Tricot, de Pierre Tricot, qui m'a beaucoup plu et qui va venir un petit peu remettre un petit peu tout ça dans le contexte. Et c'est hyper important aussi de comprendre que c'est la responsabilité de la personne de faire ce choix de venir voir un ostéopathe pour aller mieux en fait, et que c'est pas l'ostéopathe le magicien, c'est vraiment un esprit d'équipe, c'est-à-dire que il y a le corps qui accepte d'être traité, il y a l'être, donc vous personne patient, qui a envie d'aller mieux, mais il y a le petit point d'appui qui est l'ostéopathe. Et Tricot, monsieur Tricot, il disait: le corps sait ce qu'il a à travailler, à libérer. Il le libère quand lui en a besoin. Les thérapeutes, qu'importe qui ils sont là, en fait, en tant que point d'appui. Donc c'est vraiment le corps et le patient, dans sa globalité, qui fait le job.
0: Ça me fait tout à fait penser à moi en tant que thérapeute de couple. Alors moi, le corps, je m'en occupe assez peu. Je le regarde effectivement, mais c'est pas vraiment ce qui m'intéresse. C'est pas mon fond d'activité. N'empêche que je me décris aussi comme juste un point d'appui pour des couples, pour des personnes seules, parce qu'elles ont effectivement conscience qu'il y a quelque chose qui serait à modifier, et moi je suis qu'un point d'appui, et c'est effectivement une équipe qui... D'ailleurs, souvent quand j'écris des posts et des choses comme ça, je dis toujours qu'on a travaillé en fait, parce qu'effectivement on a travaillé ensemble, le couple et moi. Bon, et on arrive à la fin de cette émission. Qu'est-ce que, du coup, tu pourrais nous dire, Claire, qui synthétise un petit peu tout ça, et puis donc les coordonnées de Claire qui seront sur le site. Et voilà, je vous invite à venir la voir. En plus, vous la voyez pas, mais elle est extrêmement charmante, très souriante. Elle parle beaucoup avec les mains. Donc, il y a des choses où j'espère que tout sera bien compris sans images. Alors, Claire, je te laisse le mot de la fin.
1: Et pour conclure, en tout cas, la chose à retenir pour moi qui est hyper importante, c'est que tout est en lien. Le corps, l'esprit ou le psyché et l'émotion, en fait, qui sont toutes à prendre en compte dans votre globalité. Mais surtout, le plus important, c'est de trouver un équilibre avec chacun.
0: Et merci beaucoup, Claire. Merci.
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0: Bonsoir à toutes et à tous, bonsoir et bienvenue sur les Sentiers des Bauges. Bienvenue dans un podcast qui ne sera pas tout à fait une enquête, pas tout à fait une discussion, pas tout à fait une promenade sonore non plus, mais un peu de tout cela à la fois. Aujourd'hui, nous allons parler de la forêt. Mais pas seulement de la forêt comme un décor de carte postale, comme un paysage de randonnée, ou comme simple ensemble d'arbres. Nous allons parler de la forêt comme d'un espace chargé d'émotions, de souvenirs, de récits, de peurs, d'usages et parfois même de conflits. Maintenant, fermez les yeux un instant. Imaginez une forêt. Il y a peut-être d'abord le calme, le bruit des feuilles, la lumière qui traverse les branches, l'odeur de la mousse, du bois humide. Mais très vite, autre chose peut apparaître. Un craquement derrière soi, un chemin qui disparaît, une présence qu'on imagine sans la voir, la peur parfois, l'inquiétude, le trouble. Et c'est précisément là que commence notre enquête. Nous avons travaillé sur les imaginaires de la forêt dans le parc naturel régional des Bauges. On pense souvent à la forêt comme un espace purement naturel, comme s'il existait en dehors de nous, humains. Mais au fil de notre enquête, menée dans le cadre d'un travail étudiant, nous avons étudié la forêt comme un support véritable de projection sociale. Autrement dit, la forêt, elle n'est jamais seulement une forêt naturelle. Elle est ce que l'on y recherche, ce que l'on y craint, ce que l'on y défend, ce que l'on y perd parfois aussi, et surtout ce que l'on espère encore y trouver en tant qu'humain. Nous avons donc interrogé des habitants, des sportifs, des agriculteurs, des professionnels de la forêt, mais aussi des personnes un peu plus lointaines qui pensent la forêt par l'art ou par l'action publique. À travers leurs mots, une question s'est alors imposée à nous. Comment expliquer la place de la peur dans les imaginaires forestiers et comment cette peur interagit-elle avec d'autres émotions comme le calme, l'émerveillement, la nostalgie ou encore l'inquiétude pour l'avenir? Pour ouvrir sa traversée, je me tourne vers Ivana, notre sociologue. Ivana, si l'on devait commencer par une idée simple, peut-on vraiment dire que nous parlons tous en tant qu'humains de la même forêt ?
1: Exactement. Je me présente, moi je suis Ivana, sociologue. Pour moi, la forêt n'est pas un objet unique. La relation qu'on entretient avec elle, que ce soit par le travail ou le loisir, définit notre prisme de perception. On a d'un côté un imaginaire lié à la gestion technique et de l'autre un imaginaire récréatif qui cherche une sorte de soupape de décompression face au monde urbain. Il est quand même important de préciser que ces imaginaires ne sont pas des blocs monolithiques, ils sont perméables et un même individu peut mobiliser plusieurs de ces représentations selon sa pratique du moment.
0: Mais qu'entendez-vous précisément par imaginaire?
1: Pour bien comprendre, un imaginaire, c'est pas juste une opinion ou un point de vue passager. Comme le définissait Gaston Bachelard, c'est l'acte augmentant par lequel l'imagination dépasse la réalité. C'est donc un système de valeurs, une représentation surajoutée au réel, qui est le produit d'une élaboration à la fois psychologique et sociale.
0: Merci beaucoup Ivana pour votre analyse. Pour illustrer ce décalage, écoutons Pierre Trailer et Garance Agricultrice au sein du PNR des Bauges. Pierre, qu'allez-vous chercher concrètement en forêt?
2: Oui, tout d'abord, merci de m'avoir invité à participer à ce podcast. Moi, la forêt, ça fait maintenant 25 ans que je la pratique. Je précise que j'ai 34 ans. J'y fais du VTT et du trail, entre 4 à 5 sorties par semaine. Et donc, je dirais que la forêt, c'est pour moi un formidable terrain de jeu pour ma pratique qui est essentiellement sportive. C'est là que je vais y retrouver des sentiers, des chemins et un décor qui sont des supports nécessaires pour mes sorties. Et ce que je recherche dans le cadre de mes activités récréatives, ce sont différentes émotions, différents affects dont je vais pouvoir faire l'expérience. Ça sera de l'adrénaline, de l'excitation avec le VTT, mais aussi avec le trail. Mais après, dans le trail, je dirais qu'on peut prendre plus son temps. On est plus à l'aise sur ce qui nous entoure, donc on va pouvoir profiter pleinement du paysage forestier des Bauges, de ses changements de saison. C'est vrai que c'est magnifique cette fête des couleurs. On a la chance également de s'émerveiller devant la faune qui compose la forêt. Le week-end dernier, par exemple, je suis tombé nez à nez avec deux chamois. C'est vrai que c'est toujours quelque chose de magique. Mais également, c'est aussi un lieu que j'affectionne car c'est propice au calme et au repos. C'est là où on se coupe du brouhaha quotidien. Pour faire un lien avec un état émotionnel, je dirais que c'est vraiment une source d'apaisement et de relaxation, la forêt. Personnellement, c'est souvent ce qui m'aide à souffler et à retourner au travail simplement moins stressé le lendemain.
0: Ce que vous décrivez là, Pierre, c'est une forêt qui répare, un espace de loisirs, Garance. Pour vous, la forêt, elle est proche, parfois très proche, elle avance, elle déborde. Qu'est-ce que cela change dans votre manière de la percevoir, vous ?
1: Bonjour, alors moi je suis agricultrice à École en Bauges. Ça fait 30 ans d'ailleurs que je suis agricultrice. Et j'ai une assez grosse exploitation, à peu près 100 hectares, qui est bordée de toutes parts par la forêt. Et cette forêt, elle représente pour moi une grosse contrainte de travail. Elle avance en fait, on a les noisetiers, des buissons qui envahissent mes prés. Et entretenir cette lisière, ça me prend un temps colossal. Et c'est un temps qui est non valorisé puisque je ne le passe pas avec mes vaches. Il y a aussi la peur des prédateurs, parce que pour moi le loup qui est réapparu il y a quelques années, il se cache dans la forêt. D'ailleurs l'année passée j'ai perdu 3 veaux à la naissance, ce qui m'a valu des nuits où je n'ai pas dormi et j'en ai abattu un.
0: De loup ?
1: Oui, j'ai abattu un loup, oui.
0: Merci beaucoup pour votre témoignage, Garance. Adrienne, je me tourne vers vous. Vous êtes agent de l'Office national des forêts, vous avez 35 ans. Pensez-vous que l'on puisse parler d'un choc des regards au sein de la forêt des Bauges ?
3: Ce que je peux vous dire en tout cas, Julien, c'est qu'on est au cœur d'un paradoxe. Les publics que nous gérons ont des attentes contradictoires. Le forestier et la forestière doivent arbitrer entre toutes ces attentes. Nos usagers veulent une forêt qui soit immuable comme un décor. Mais pour nous, c'est d'abord un système qu'il faut entretenir pour qu'il reste équilibré. Parfois, couper un ou plusieurs arbres est le seul moyen que nous avons à notre disposition pour endiguer la progression de maladies qui risquent de détruire des pans entiers de la forêt, même si le public voit ces actions d'un mauvais œil. C'est pour ça qu'on mène des actions de médiation.
0: Merci Adrienne. Ce que votre témoignage nous montre, c'est une perception différente de la part des usagers au sein de la forêt. Et cette perception, elle nous amène à travailler sur une émotion centrale de notre travail, c'est la peur. Mais avant de comprendre cette peur d'aujourd'hui, je vais me tourner vers Chloé, notre historienne, puisqu'il faudrait peut-être revenir en arrière pour décrire nos peurs anciennes. Alors, je vais vous poser la question. Vous qui étudiez l'histoire, est-ce que notre peur contemporaine, elle est nouvelle ?
3: Non, Julien, cette ambivalence est ancienne. Dans l'esprit des peuples de l'Antiquité et du Moyen-Âge européen, la forêt, c'est à la fois un lieu nourricier et un lieu effrayant. Le lieu des bêtes sauvages, des marginaux et de l'inversion de l'ordre social, les règles ordinaires n'y ont plus cours. La forêt est aussi un espace spirituel peuplé de croyances païennes puis chrétiennes, dans lequel on voit apparaître des ermitages tout au long du 7e siècle puis des abbayes. Certaines de ces peurs et de ces conceptions aussi restent bien ancrées jusqu'à l'époque contemporaine, comme la peur du loup, malgré les efforts faits pour accompagner sa réintroduction. Mais les peurs liées à la forêt tendent à évoluer globalement.
0: C'est-à-dire, je vais me tourner vers Ivana, notre sociologue, ça veut dire qu'on n'a plus peur de se perdre en forêt ?
1: Alors on a moins peur de la forêt, donc c'est-à-dire de l'inconnu ou du noir, et on a de plus en plus peur pour la forêt. Cette peur pour, qui s'est révélée assez transversale dans mon enquête, se manifeste par deux concepts clés. Tout d'abord la solastalgie, qui est la détresse de voir son environnement familier s'altérer sous nos yeux, et d'autre part l'éco-anxiété, cette angoisse face à un futur climatique incertain. Plus les acteurs sont informés ou attachés au terrain, plus cette anxiété est forte. Au fond, donc, la peur est le révélateur d'un lien d'attachement profond à nos forêts.
0: La solastalgie, Pierre, est-ce que ce concept vous parle ? Est-ce que c'est éclairant pour vous, trailer, qui côtoyez au quotidien le territoire ?
4: Bah alors moi, déjà, je dirais que ce qui m'inquiète, c'est le fait que la forêt perd du terrain. J'ai grandi dans le secteur entre Chambéry et Vauglan, au début du massif des Bauges, et ce sont des endroits où l'urbanisme s'est vachement développé ces dernières décennies. Et je vois la différence au quotidien, avec des rangées d'immeubles sur d'anciennes portions de forêt ou de champs, où j'avais avant l'habitude de passer lors de mes sorties VTT et trail. Et après, bah, c'est plus un aperçu personnel, ça doit sûrement être plus l'ONF qui sait, mais j'ai l'impression que la forêt elle est quand même plus fatiguée qu'avant, dans le sens où j'ai le sentiment qu'il y a de plus en plus d'arbres qui tombent. Et donc forcément, ça c'est une source importante d'inquiétude. On se dit que si la forêt elle se réchauffe de trop, eh bien en fait on sera sûrement les premiers à disparaître en réalité.
3: Oui, c'est vrai, je trouve que le constat est assez dur dans les Bauges. Le changement climatique va trop vite. Et nous, on lutte avec un parasite, le scolyte, un coléoptère qui asphyxie les épicéas. Et on a des pans entiers de forêts qui sont en danger. Aujourd'hui, les forestiers paient les décisions du passé, comme la monoculture. On doit aller chercher la résilience du milieu face aux maladies qui s'installent. Et on ne sait pas à quoi la forêt ressemblera dans 100 ans. C'est une imprévisibilité qui est assez vertigineuse, même pour les professionnels.
0: Ambre, vous analysez les politiques publiques de votre côté. Face à ces changements, face aux émotions qu'ils provoquent, que peut faire concrètement l'action publique ?
5: Alors, je pense que c'est là que l'action publique doit évoluer. En fait, on peut plus se contenter de poser des panneaux d'interdiction qui peuvent être vus comme bruts, en fait, par les usagers. Et concrètement, je pense qu'il faut passer par l'immersion. Donc, par exemple, perpétuer les médiations sensorielles, les immersions en forêt, avec des opérations comme Vie ma vie d'agriculteur, qui permettent en fait de faire éprouver véritablement les contraintes de l'autre. Et également pérenniser les résidences d'artistes et les parcours sensoriels, comme le fait déjà le bureau d'accompagnement artistique LoLink, organiser des journées de rencontres interusagers, pourquoi pas, pour décloisonner les regards, ou encore créer des espaces de parole dédiés véritablement aux jeunes. En fait, le PNR doit devenir le véritable chef d'orchestre du sensible.
0: Merci beaucoup Ambre. Guénoulé, je me tourne vers vous, vous qui êtes artiste plasticienne. Vous travaillez sur le sensible au quotidien. Quel serait l'intérêt d'une approche artistique de la forêt, d'après vous ?
1: Eh bien, l'espace forêt, il est crucial, tant sur le plan écologique que sur le plan politique, que sur le plan social. On a parlé tout à l'heure des activités qui se déroulent, des enjeux de conciliation des usages. Et aussi sur le plan culturel, puisqu'il questionne la place de la nature dans nos cultures. Sa représentation dans l'art, elle permet aujourd'hui d'en faire un espace non plus sacralisé, immuable, comme ça a longtemps été le cas, mais plutôt un espace commun et un espace ami, entre guillemets. Et là, je voudrais me référer à une notion forgée par le philosophe Baptiste Morisot. L'enforestation, le fait de s'enforester, c'est laisser la forêt emménagée en soi, et de cette façon on fait entrer les forêts dans le champ de l'attention collective, et donc quelque part on les met à l'agenda collectif, à l'agenda politique. Et donc l'art et l'enforestement, quelque part, c'est une démarche qui consiste à aller au bout de l'attachement qu'on a en fait déjà et qui est déjà visible lors des moments d'émotion, comme lorsque des incendies ravagent des forêts. On pense évidemment aux incendies en 2022 en Gironde, mais en fait des incendies, il y en a tout le temps plus proche de nous. Là, il y a 10 jours, il y en avait un qui a réduit 5 hectares de végétation en fumée sur la commune de Saint-Trène dans les Bauges. Donc ça, c'est des événements qui vont susciter des vagues d'émotions. Et en fait, pour aller au bout de cet attachement, aller au bout de cette émotion, ça peut passer par l'art. Et donc l'art sert dans ce cas-là, sert à canaliser ces émotions pour en faire quelque chose de mobilisateur.
0: Et du coup, autour des forêts, quel serait l'intérêt de la médiation ?
1: Et bien justement, l'art permet de faire passer des idées plutôt abstraites en les rendant plus concrètes. Et donc l'art véhicule par l'émotion, par l'image, là où les concepts philosophiques ou les grands objectifs abstraits face à la dégradation du milieu peuvent être décourageants, voire démobilisants.
5: Et je me permets d'ajouter, Guénoulé, qu'il faut aussi réhabiliter les mal-aimés de la forêt, c'est-à-dire les insectes, les champignons ou encore le bois mort. Et il y a un paradoxe là-dedans. En fait, le public veut une nature sauvage, mais propre en même temps comme un parc urbain. Alors qu'il faut savoir que le bois mort abrite 30% de la biodiversité. Donc, renouveler l'imaginaire forestier, c'est outiller la société pour accepter de cohabiter avec un milieu rugueux et indomptable par nature. Et ça, c'est loin de l'imaginaire binaire du cinéma grand public, type Bridgerton ou Blanche-Neige par exemple, où la forêt est soit un décor de promenade bucolique, planté, rangé, lorsque les personnages se baladent, mais il devient un espace inquiétant et mort dès lors que le récit bascule dans la peur ou dans la fuite. Donc, on doit vraiment passer d'une gestion de l'espace à une politique de la relation entre les humains et le vivant.
0: Merci beaucoup à vous, Ambre Guénoulé. En bref, vu nos témoignages, nous pouvons dire que la forêt des Bauges est en pleine mutation, tout comme nos regards sur elle. Comprendre que nos émotions sont des données essentielles et non des biais irrationnels, c'est peut-être la première étape pour construire la forêt de demain. Merci à tous nos intervenants, en tout cas qui sont autour de la table, d'avoir participé, et merci à vous, auditeurs, d'avoir écouté cet épisode, et à très vite sur les Sentiers des Bauges.

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1: Bonjour et bienvenue, 15h TU, 17h à Paris, le journal sur RFI.
0: Gilles Moreau.
1: L'Ukraine en guerre contre la Russie se dote d'un nouveau ministre de la Défense. Il succède au populaire Mykhailo Fedorov, dont le départ a provoqué des manifestations d'ampleur et qui réclament la tenue d'élections à suivre dans un instant. Au sommaire également, l'escalade dans le Golfe. Les Émirats Arabes Unis décrètent le gel du commerce et des transactions financières avec l'Iran. La Floride, théâtre d'une surprise aux primaires démocrates avec la victoire de la candidate issue de la gauche socialiste. Et en Europe, la température des océans et des mers s'élève sous l'effet du changement climatique. Un nouveau ministre de la Défense en Ukraine. Le Parlement a approuvé ce matin la nomination d'Evgeny Kmara à ce poste, bien sûr stratégique en ces temps de guerre. Cet ancien patron des forces spéciales ukrainiennes succède à Mykhailo Fedorov, son prédécesseur populaire dont le limogeage a provoqué d'importantes manifestations dans tout le pays. Fedorov réclame la tenue d'élections malgré la guerre et sans désavouer nommément Volodymyr Zelensky. Il met en avant un problème, je cite, systémique de gouvernance dans son pays. À Kiev, ses propos suscitent intérêt et aussi appréhension. Ce matin, notre correspondante Emmanuelle Chaz s'est rendue au milieu des manifestants.
2: À Kiev, dans le parc Mariinsky, tout près du Parlement, quelques dizaines de manifestants se sont déplacés. Ce matin, certains sont là en soutien à Mykhailo Fedorov, d'autres sont plus neutres. Anna est interprète, elle est venue pour exprimer sa frustration.
3: Les gens sont rassemblés ici, non pas pour Fedorov en tant que président, mais pour Fedorov en tant que ministre de la Défense. Les gens sont ici uniquement pour que le gouvernement écoute le peuple, pour que le dialogue ait lieu.
2: Artem, ingénieur en radioélectronique, a écouté les déclarations de Mykhailo Fedorov et il s'inquiète. Ce chaos politique fragilise l'Ukraine.
4: D'un côté, il a raison de dire qu'une guerre prolongée détruit notre démocratie. Mais organiser des élections est extrêmement difficile. Ça peut engendrer des divisions au sein de la société et le défi technique que ça représente est considérable.
2: Depuis plus d'un mois, ces manifestants demandent davantage de transparence de la part du gouvernement. Tout comme Mykhailo Fedorov, ils exigent une démocratie plus saine, mais ils ne veulent pas non plus être instrumentalisés. Ils scandent « Nous ne sommes pas russes » et ils entendent bien ne pas voir leur mouvement récupéré à des fins de déstabilisation de l'Ukraine, déjà en situation précaire à cause de la guerre. Emmanuel Chaz, Kiev, RFI.
1: La guerre Russie-Ukraine a fait de nouvelles victimes civiles, notamment à Kherson, cette ville du sud de l'Ukraine, régulièrement ciblée par des frappes russes. Ce matin, l'une de ces frappes a touché un bus, tuant 4 personnes et en blessant 4 autres. Sachez aussi que les deux pays ont procédé à un nouvel échange de prisonniers de guerre, concernant précisément 103 personnes dans chaque camp. Il déplore des mesures très regrettables. Le Japon a réagi à l'annonce de nouvelles sanctions américaines contre la Cour pénale internationale. Proche allié des États-Unis, le Japon est aussi le premier contributeur au financement de l'OCPI. La Cour qui, de son côté, accuse Washington de saper l'état de droit. Les nouvelles sanctions visent la présidente de l'OCPI, la japonaise Tomoko Akane, ainsi qu'un autre magistrat, le Sénégalais Abdoulaye Sey. Tous les deux appartiennent à une institution politisée, selon Washington. Les primaires aux États-Unis, nous sommes à moins de 3 mois des élections de mi-mandat. Hier, les électeurs démocrates et républicains de Floride ont choisi leur candidat. Quels enseignements des deux côtés? Premier élément à retenir, Théo Conscience, c'est le nouveau succès de l'aile gauche du Parti démocrate qui a le vent en poupe.
5: C'est la socialiste Angie Nixon qui a remporté l'investiture démocrate pour le siège au Sénat. Elle s'est largement imposée sur Alex Vindman, le candidat de l'establishment du parti. Une victoire d'autant plus remarquable que cette syndicaliste a dépensé 16 fois moins d'argent que son concurrent pour faire campagne. L'autre enseignement côté républicain, c'est que la marque Trump n'est pas synonyme de victoire automatique. Le candidat controversé Cory Mills, qui avait reçu le soutien du président américain, s'est incliné hier. Il était accusé d'agression et de menaces de diffusion de revenge porn. Pour le poste de gouverneur, en revanche, c'est bien le candidat soutenu par Donald Trump, Byron Donalds, qui s'est imposé. Il pourrait devenir le premier gouverneur afro-américain de l'État de Floride. Il sera opposé au démocrate David Jolly, un transfuge républicain et un profil centriste, donc, dans cet État ancré à droite depuis 10 ans, où les républicains ont récemment opéré un redécoupage électoral pour conforter leur emprise. Les démocrates espèrent néanmoins augmenter leur nombre de députés, sachant qu'ils n'ont besoin que de 3 sièges au niveau national pour faire basculer la Chambre des représentants.
1: Théo Conscience, Donald Trump relâche la pression sur le Canada. Il a décidé de repousser de 3 jours les droits de douane de 50% qui devaient frapper dès aujourd'hui des centaines de produits canadiens. Répit de dernière minute que le président américain a expliqué par la conclusion in extremis d'un accord. À Gaza, les autorités sanitaires avancent un bilan très lourd après une frappe israélienne sur un commissariat de police. 7 morts et au moins 22 blessés. La France et l'Allemagne condamnent avec la plus grande fermeté les propos tenus cette semaine par le ministre israélien d'extrême droite Ben Gvir. Selon lui, je cite, Israël devrait tuer 30 ou 40 personnes chaque nuit à Gaza. Les Émirats arabes unis décrètent le gel de toutes leurs relations commerciales et financières avec l'Iran, conséquence de l'escalade régionale dans le Golfe. Les autorités émiraties accusent Téhéran d'avoir tiré hier 2 missiles vers leur territoire, ce que l'Iran dément. Ce gel devrait pénaliser surtout la République islamique. Explication de Pierre-Olivier.
6: Depuis des décennies, les Émirats sont la porte de sortie de l'Iran vers le monde. Téhéran, visé par des sanctions américaines qui l'isolent économiquement, utilisait jusqu'à présent les Émirats comme un hub logistique pour son commerce international. Au fil des ans, les Émirats se sont spécialisés dans la réexportation de biens iraniens pour plus de 5 milliards de dollars en 2023. Et les chiffres parlent d'eux-mêmes. 8500 entreprises iraniennes sont implantées aux Émirats. 500 000 Iraniens y vivent. Et avant la guerre, plus de 200 vols commerciaux par semaine reliaient l'Iran aux Émirats. Car Téhéran est extrêmement dépendant de ses échanges avec les Émirats. C'est par leur intermédiaire que l'Iran importe bon nombre de ses biens manufacturés, équipements industriels et produits de consommation courante. Mais ce gel des relations commerciales entre les Émirats et l'Iran risque de fragiliser un peu plus l'économie iranienne, au moment même où Washington fait tout pour étouffer financièrement Téhéran, qui connaît une inflation sans précédent de 66% depuis le début de la guerre.
1: C'était Pierre-Olivier du Service International.
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1: En France, entrée en vigueur d'une loi qui représente beaucoup d'espoir pour certains malades. La loi qui crée un droit à l'aide à mourir est publiée au Journal officiel, daté de ce mercredi. Cette publication marque la fin d'un marathon législatif et aussi d'un débat qui aura duré des années en France. L'actualité dans l'Hexagone, c'est aussi le décès accidentel d'une figure du macronisme, François Patriat, président du groupe macroniste au Sénat. Il fut l'un des premiers soutiens du chef de l'État. François Patriat est décédé des suites d'un accident de vélo à l'âge de 83 ans. Les fortes chaleurs n'épargnent pas les mers et les océans. La France métropolitaine a connu depuis la mi-juin quelques 52 jours de fortes chaleurs, un record qui arrive bien devant les canicules de 2022 et de 2003 selon Météo France. Au-delà de la France, c'est toute l'Europe qui souffre de cet été très torride. À cause du changement climatique, le vieux continent s'échauffe 2 fois plus vite que le reste de la planète. Et ce qui vaut pour la Terre vaut encore plus pour les mers. Stéphanie Schuller.
7: 33 degrés. C'est la température de l'eau enregistrée début août par une bouée au large de l'île espagnole de Majorque. Il fait chaud dans les mers européennes. Plus 2 degrés en Méditerranée. Le golfe de Gascogne affiche une hausse de 1,4 degrés. Et même la région celtique autour de l'Irlande et l'ouest de la Grande-Bretagne n'est pas épargnée avec 1,3 degrés. Cette canicule marine européenne n'impressionne pas seulement par son intensité, mais aussi par son étendue. Car la chaleur ne s'accumule plus uniquement près des littoraux, où l'eau est moins profonde. Non, en Méditerranée orientale, 70% de la zone sont affectées. Sans réchauffement planétaire, seuls 9% seraient touchés, selon les données du World Weather Attribution. Et les scientifiques de ce collectif reconnu sont formels. La hausse des températures marines est directement liée au fait que nous continuons de brûler du charbon, du pétrole et du gaz. Car les mers et les océans absorbent 90% de l'énergie excédentaire due au changement climatique, avec de lourdes conséquences sur les écosystèmes et les humains qui en dépendent.
1: Stéphanie Schuller du service environnement. Bref, avant de conclure, un éboulement sur un site d'exploitation aurifère sur la frontière entre le Cameroun et la République centrafricaine. Des dizaines de corps sans vie ont été extraits. Les recherches se poursuivent. Enfin, football entre l'AS Monaco et Paul Pogba, c'est le divorce. Le club de la Principauté et le milieu de terrain de 33 ans ont mis un terme à leur collaboration. Pogba ne sera resté qu'une saison au club de la Principauté. Il n'est jamais parvenu à retrouver avec Monaco le niveau physique nécessaire pour le très haut niveau. C'est la fin du journal. Merci d'avoir écouté. 17h10 ici à Paris. 2 heures de moins en temps universel. À suivre BPM.
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1: Bonjour à tous et à toutes, vous êtes bien sur Radio Alto et nous sommes le mercredi 19 août. C'est parti pour l'agenda. Ce mercredi, animation Vie ma vie de bûcheron au Châtelard de 9h à midi. Participez à Vie ma vie de bûcheron au Châtelard de 9h à midi. Une expérience immersive au cœur de la forêt pour mieux la connaître et rencontrer celles et ceux qui l'entretiennent et la font grandir au quotidien. Démonstration de bûcheronnage et échange avec les forestiers et les bûcherons. Réservation obligatoire auprès du parc sur le site www.parcdesbauges.com, rubrique événements. À 19h, concert à la Brasserie du Merle de Puygros avec le groupe Euphoria. Concert grunge rock des années 80-90. Concert à 19h, planche apéro sur place, buvette, participation pour les artistes au chapeau. À 20h30, festival de musique de chambre, les classiques du Prieuré, à la chapelle Notre-Dame-des-Neiges à La Fécla. Concert guitare et violon pour les 4 saisons de Vivaldi. Billetterie auprès des offices du tourisme de La Fécla et de Chambéry. Jeudi 20 août, les jeudis rugissants de l'été vous attendent à la librairie associative La Lanterne qui rugit, située à l'Échrenne. Rendez-vous de 19h30 à 20h30 avec cette semaine Midnight Caravan. Chanson méditerranéenne avec Samy, piano à bretelles, et Maïté à la voix envoûtante. Buvette et petite restauration sur place, participation au chapeau. Vendredi 21 août, Cinébus à 21h à Cusy avec la projection de film Le Vertige de Quentin Dupieux avec Alain Chabat, Jonathan Cohen et Anaïs Demoustier. Ce vendredi, comme tous les vendredis, concert au petit marché des producteurs du Châtelard à partir de 18h avec cette semaine Trabassac, duo de chants celtes à danser. Samedi 22 août, dans le cadre du festival Musique et Nature, concert de la Passion selon Saint-Jean de Jean-Sébastien Bach à 20h30 à l'église du Châtelard. Tarifs et réservations en ligne sur le site www.musiqueetnature.fr. Avant concert à 17h30 avec la fondation La Facim pour une visite à deux voies au Châtelard. Entre récits historiques et paroles contées, laissez-vous guider par une découverte de l'histoire du cœur des Bauges et de sa capitale, le Châtelard. Réservation obligatoire au 04 79 54 84 28. À 18h30, atelier de dégustation de tomes des Bauges et vente de rissoles avant le concert. Et dimanche 23 août à 16h30, chez Capucine à la ferme sur le chemin de la cascade du Picieux, conte mythologique raconté par Vanessa. Participation au chapeau et goûter sur place. Concernant les annonces sur le massif, sécheresse en Savoie, renforcement des mesures de restriction des usages de l'eau. Depuis le 1er août, la zone du Chéran est passée en situation de crise. Seuls sont autorisés les usages prioritaires de l'eau, concourant à l'alimentation en eau potable des populations, à l'abreuvement des animaux, à la sécurité civile, à la salubrité publique et à certains usages agricoles. Aussi, le débit du Chéran étant très faible et sa température élevée, le syndicat mixte intercommunal aménagement du Chéran nous rappelle les bonnes pratiques. Ne pas faire de barrage qui augmente la température de l'eau, ne pas piétiner et perturber les fonds qui abritent de nombreuses espèces, pas de plongeons dans les gouilles qui effraient les poissons et invertébrés venus s'y réfugier pour échapper aux fortes chaleurs. Pour plus d'informations sur les bonnes pratiques à adopter lors de vos promenades dans la nature, le Parc Naturel Régional du Massif des Bauges a créé une web-série de 10 épisodes pour répondre à toutes vos questions et déconstruire les idées reçues sur les thématiques courantes, bivouac, cueillette, feu, baignade, déchets, chiens, usage des sentiers, etc. Retrouvez toutes les mini-capsules vidéo du parc sur la chaîne YouTube du PNR des Bauges. Le Parc des Bauges lance son appel à projet pour la 6e édition des Rencarts du Parc 2027. Vous êtes artiste, scientifique, naturaliste, passionné du territoire? Vous souhaitez proposer une immersion sensible au cœur du territoire en créant un dialogue entre art et science? Envoyez votre candidature avant le 30 septembre 2026. 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

0: c'est quoi ça?
1: C'est du rock'n'roll.
0: Ah oui, j'entends bien que c'est du rock'n'roll, mais c'est pas du tout ce qu'on avait dit.
1: Bah, on avait dit quoi?
0: C'était une émission pour les enfants, on lisait des histoires.
1: Bah, les histoires, ça peut être rock'n'roll, hein.
0: Ah ouais, t'as pas tort.
1: Et on va chanter des chansons?
0: Ouais, on peut chanter des chansons, ouais, mais pas que du rock.
1: Bah, pourquoi?
0: Parce qu'il y a d'autres choses.
1: Bah, c'est vachement bien le rock.
0: J'adore, ok.
1: Et on va danser aussi?
0: Ouais, on pourra danser aussi, mais...
1: Sur le canapé?
0: Non, alors ça c'est interdit, c'est trop dangereux. Et par contre, tu vois, on va redescendre un petit peu, quoi. Puis des fois, il y aura des relaxations.
1: Hein? C'est là pour se calmer?
0: Ouais, voilà, pour se calmer un petit peu, tu vois, genre... Zen.

Aujourd'hui, dans ma cabane, il y a un album écrit par Geoffroy de Pénard, qui a écrit beaucoup d'albums sur le loup. Et le titre de celui que je te propose aujourd'hui, c'est « Le loup est revenu », paru à l'École des loisirs. Installe-toi bien, on est parti. Ce soir, Monsieur Lapin a peur d'aller se coucher. Il vient de lire dans son journal une nouvelle terrifiante. « Le loup est revenu ». Monsieur Lapin se précipite pour fermer la porte à double tour quand soudain... Oh mon Dieu, c'est le loup! Ouvre! Ouvre vite, dépêche-toi, c'est nous les trois petits cochons, s'il te plaît, Monsieur Lapin, laisse-nous entrer! Nous avons terriblement peur, le loup est revenu! Entrez, mes amis, entrez, leur dit Monsieur Lapin soulagé. À peine la porte est-elle refermée que soudain... Aïe, aïe, aïe, aïe, voici le loup! C'est moi, Madame Chèvre! Avec mes sept petits chevreaux, nous venons nous réfugier chez toi. Connais-tu l'affreuse nouvelle? Le loup est revenu. Entre, ma bonne amie, entre avec tes petits, répond Monsieur Lapin rassuré. Toute la famille s'installe et soudain... Est-ce le loup qui frappe de la sorte? C'est moi, petit agneau. J'étais en bas près du ruisseau, mais je ne peux pas rentrer chez moi. Le loup est revenu. Entre vite, petit agneau, lui dit Monsieur Lapin. Viens te réchauffer. Petit agneau s'installe près du feu. Mais soudain... Cette fois-ci, c'est sûrement le loup. C'est moi, Pierre. J'ai désobéi à grand-père. Je vais chasser le loup. Vous savez, il est revenu. L'avez-vous vu? Est-il chez vous? Non, non, répond Monsieur Lapin. Et nous espérons bien ne jamais le voir. Mais entre donc, Pierre. Sois le bienvenu. Petit Pierre se joint aux autres et soudain... C'est peut-être le loup, s'écrie Pierre avec enthousiasme. C'est moi, petit chaperon rouge. Ouvre-moi, grand-mère, je t'apporte des galettes et un petit pot de beurre. Bah, tu te trompes de maison, petit chaperon rouge, lui dit Monsieur Lapin. Ta grand-mère a déménagé. Mais entre vite, il ne faut pas te promener dans le bois. Le loup est revenu. Et si nous en profitions pour dîner, propose alors Monsieur Lapin. Tous trouvent l'idée excellente et très vite, un délicieux repas est préparé. Les amis se mettent à table quand soudain, boum, boum, boum. Tiens, dit Monsieur Lapin, l'air étonné, nous n'attendons plus personne. C'est le loup et il a très, très faim. Mais à peine le loup a-t-il fait un pas que lapin, cochon, chèvre, chevreau, agneau, pierre et chaperon rouge se jettent sur lui. Le loup est à terre. Et Monsieur Lapin prend la parole. Loup, nous n'avons plus peur de toi. Mets-toi bien ça dans la tête. Puis il ajoute. Mais si tu promets d'être gentil et de nous raconter des histoires de loups qui font peur, alors nous t'invitons à dîner avec nous. Et c'est ainsi que ce soir-là, autour d'une table bien garnie chez Monsieur Lapin, le loup est revenu.

Cette chanson a été interprétée et créée par Pierre Chêne et le titre était « Lou Rock, Lou Fock ». Et maintenant, pour notre petit moment zen, je te propose un origami. C'est un pliage d'origine japonaise avec des feuilles de papier qui permettent de réaliser des animaux, par exemple. Donc là, on va essayer de faire une tête de loup. Alors, une tête de loup qui peut ressembler aussi à une tête de renard, hein, mais ça va dépendre comment tu colories ensuite. Pour commencer, installe-toi confortablement devant un support plat, ou bien devant une table, ou à même le sol. Il te faut ensuite une feuille de papier carré, au moins 20 cm de côté, c'est plus facile pour démarrer. Quand tu auras maîtrisé le pliage, tu pourras essayer d'en faire des plus petits. On commence par plier, pointe avec pointe, en diagonale, la feuille de papier. On la plie en deux et on met bien les pointes contre les pointes et on plie selon la diagonale. Si tu ne sais pas, je vais mettre dans le podcast des indications où tu demandes à un adulte de t'indiquer comment c'est la diagonale. Ça relie deux points qui ne se suivent pas, non consécutifs du carré. Voilà la formule exacte. Une fois que tu as fait ça, tu appuies bien sur ce pli que tu as réalisé et tu obtiens un grand triangle. Puis tu places ce grand triangle devant toi avec le plus grand des trois côtés vers le bas. Tu mets bien le grand côté vers le bas. Tu dois avoir une petite pointe, un sommet tout en haut. Donc tu rabats le sommet du triangle qui est en haut pour lui faire toucher le grand côté en bas. Et tu obtiens une sorte de forme qu'on appelle un trapèze. Tu gardes bien ta forme, toujours comme ça, devant toi, sans la tourner dans tous les sens. Et maintenant, tu vas prendre le sommet qui a la pointe droite et tu vas replier cette pointe de façon à ce qu'elle se retrouve en haut de ton pliage et au milieu. Ce sera une oreille, en fait. Ça peut t'aider à visualiser ça. Tu fais de même avec la pointe gauche, tu replies vers le milieu, mais il faut que cette pointe se retrouve tout en haut du pliage. Tu appuies bien, puis tu retournes ton pliage et tu découvres que ça fait une tête d'animal avec un museau triangulaire et deux oreilles. Donc tu peux dessiner maintenant les yeux, la truffe tout en bas et colorier comme tu veux. Tu peux colorier à l'intérieur des oreilles, tu peux ajouter des moustaches. À toi de jouer maintenant. Allez, bon entraînement, bon pliage et à la prochaine!

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Vous avez lu l'histoire de Jesse James? Comment il vécu? Comment il est mort? Ça vous a plu, hein?

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2: Ça s'agit d'un bocal.
3: Alors, on va déjà faire le petit tour de présentation.
4: Donc, il y a Guillaume.
5: Grégory, enchanté.
6: Guillaume.
7: Et Rudy. Oh.
3: Mélissa.
0: Daniel.
3: Léa. Alors, on va dans l'immeuble qui est... On doit passer à l'arrière de cet immeuble-là.
8: D'accord.
3: Ok. Allez, c'est parti.
9: Allez, on grimpe.
3: Tranquille, Daniel, je suis pas content. On va voir Sylvie, d'accord? Elle s'appelle Sylvie, la dame. Et là, non, on tourne, on rentre là-bas. On va tout au bout, au fond. Et c'est à gauche, c'est la porte à gauche, là-bas.
10: Bonjour.
11: Enchantée.
3: Et vous rentrez? Et puis après, Sylvie, elle va nous montrer.
11: Je m'appelle Sylvie et je suis feutrière. Alors là, on est chez moi, dans mon salon, où j'ai mon plan de travail qui est à hauteur un peu plus haute qu'une table, une vraie table, parce que pour travailler la laine, on est obligé d'avoir une certaine hauteur. Donc voilà, on est au Châtelard aussi, au-dessus de la boutique Arter dont je fais partie.
3: Est-ce que déjà, vous, vous avez des questions avant que Sylvie a commencé à expliquer? Carole?
12: Et vous?
11: Alors, j'utilise de la laine de mouton. Alors, la laine Tonne et Marteau principalement, mais pas que. La laine Tonne et Marteau, c'est la race de Savoie, Haute-Savoie. C'est une race, donc Tonne, c'est en Haute-Savoie, et Marteau, c'est en Savoie. Donc, c'est vraiment la race de la région, qui est très rustique et qui est très chouette à feutrer. Et puis après, j'utilise de la laine Mérinos, les moutons Mérinos. Je sais pas si vous connaissez. Et puis je vais sortir mon petit livre, comme ça je vais vous montrer. Et puis des fois j'intègre de la soie et je vais intégrer peut-être de l'alpaga ou d'autres laines qui vont être mélangées avec la laine de mouton classique. Donc là voilà, on a plein de races de moutons. Alors on n'aura pas la Tonne et Marteau parce qu'elle n'est pas dedans, mais on va voir par exemple la Jacob, qui est une race plutôt de chez nous, par exemple. Je vais vous trouver la Mérinos aussi, comme ça vous verrez les...
10: Vous avez des mouflons,
11: Les mouflons. Je crois que c'est plus du poil qu'ils ont, donc du coup on feutre pas trop avec les mouflons. On a... mais la Mérinos, on la connaît bien parce qu'on fait des vêtements avec.
4: Et voilà. Il y a un paquet de races différentes de moutons,
11: ouais,
4: quand même.
11: Donc celle-ci, c'est celle qu'on a. C'est la Mérinos d'Arles qu'on appelle. Donc Arles, c'est dans le sud de la France. Donc ça, c'est une race qui est beaucoup utilisée pour les vêtements que vous avez dû porter un jour ou l'autre.
10: Ah oui, tu vois.
11: Ouais, et celle-ci, on l'a. Ouais. Et puis il y a la Ouessant aussi. La Ouessant qui est de Bretagne, qui est beaucoup utilisé aussi dans les pulls. Voilà, ça, c'est ces deux races que tu peux montrer, si tu veux. C'est vraiment les deux races qu'on a dans le bouquin, parce que c'est les laines d'Europe, donc il y a plein de races dedans, mais celles-ci, c'est les plus connues, on va dire.
3: Et pourquoi une race de mouton plutôt qu'une autre?
11: Alors moi, je tiens à utiliser les races principalement de France. Ça, c'est mon but aussi, c'est pour rester dans le local. La race Tonne et Marteau, moi, j'adore parce qu'elle fait des petits tapis, là, comme on peut voir, avec des jolies bouclettes. Tu peux le soulever et puis le prendre et le faire passer. Hein. Donc, elle est vraiment très blanche et très chouette à travailler. Moi, je l'aime beaucoup. Ça, c'est la Tonne et Marteau. Donc, elle a fait des belles bouclettes blanches. Alors, la Tonne et Marteau a la particularité d'avoir du poil et de la laine, alors que la laine Mérinos, elle n'y a il n'y a que de la laine, en fait. Bon, je ne vais pas rentrer dans les détails, c'est un peu technique, mais en tout cas, voilà, c'est pour dire, moi, j'aime bien travailler de la laine locale. Et puis, dès que je vais quelque part, si je fais des marchés de laine et qu'il y a des éleveurs et qui vendent de la laine, bah, je leur en achète parce que je trouve que c'est chouette aussi de valoriser cette laine qui n'est plus valorisée en France, hein. En Europe, il y a quand même 250 000 tonnes de laine jetée, enfin même peut-être plus à mon avis. Et la tonnée marteau, elle est jetée. Alors qu'on pourrait l'utiliser pour le feutrage. Alors pour le filage, elle est un peu rustique, mais pour le feutrage, elle est super.
1: Comment fabriquez-vous les couleurs avec laquelle plante ?
11: Alors, avant, je teignais ma laine avec des plantes, puisque j'ai aussi une formation d'herboriste de 3 ans. Donc, du coup, j'allais chercher mes plantes dans le massif et je teignais. Ça prend beaucoup de temps et moi, j'en utilise beaucoup. Donc, du coup, maintenant, je l'achète proximité, on va dire, en Italie, où ils sont spécialisés dans la teinture. Et du coup, pour tout ce qui est... laine colorée, je l'achète là-bas. Il me reste encore un peu de la laine comme celle-ci là. Ça c'est de la laine que j'éteins. Bon, ça c'était filet que je filais aussi. Maintenant j'essaye plutôt d'utiliser de la laine naturelle et de travailler avec de la laine blanche, marron et grise rester dans les tons naturels. Donc voilà en fait. Mais sinon en plante, pour répondre à ta question. Ben, on peut utiliser plein de plantes sur le massif, comme la reine des prés, le solidage. On peut utiliser de la carotte, on peut utiliser du millepertuis. Non, la gentiale, elle va pas prendre. Le millepertuis. Alors, le millepertuis, c'est une fleur qui est jaune. Quand on le frotte un peu, la fleur, ça va être rouge. Et ça fait de l'huile rouge, d'ailleurs, qui est bonne pour les brûlures. Mais par contre, quand on l'atteint, ça donne du vert. Bizarre, hein, mais voilà. Donc voilà, il y a pas mal de plantes sur le massif qu'on peut utiliser, en tout cas pour teindre. Mais ça demande beaucoup de temps et du coup, ça augmente beaucoup les prix. Et moi, j'utilise beaucoup de laine, donc je fais plus.
1: Qu'est-ce que c'est le shibori?
11: C'est une technique japonaise. En fait, c'est une technique d'indigo. Donc l'indigo, c'est une plante. Hein, c'est une feuille verte qui est beaucoup utilisée au Japon. Et on va en faire, en fait, une poudre. Alors, elle est utilisée au Japon et beaucoup en Inde. Et ça fait du bleu, en fait. Hein, c'est vraiment la teinture bleue. Et en fait, cette technique, elle consiste à froisser notre tissu blanc, par exemple, qu'on va froisser, ou on va mettre, par exemple, on va l'enrouler de fil de laine ou de la corde, par exemple. Et après, on va tendre ça dans notre bain, en fait, d'indigo. On va laisser sécher et après on va enlever notre fil. Et en fait, toutes les parties qui ont été en contact avec le fil, elles vont pas être teintes. Et du coup, quand on déplie, ça nous fait des jolis dessins. Je peux vous montrer une photo. J'ai un livre là-dessus.
4: Est-ce que tu veux regarder le livre, Cadenou?
5: Ah oui.
11: Donc là, on va voir la technique. Donc du coup, on peut voir. Par exemple, là, il y a un petit schéma qui est chouette. On voit que on a pris notre tissu blanc et on y a enroulé du fil, de la corde, et du coup on va enrouler. Et quand on va tremper, toutes les parties qui ont été en contact avec le bain indigo, ça va devenir bleu, et toutes les parties qui sont serrées avec la corde, c'est du blanc, ça reste blanc.
5: D'accord.
11: En fait.
5: Voilà.
11: Donc on peut faire beaucoup, beaucoup, beaucoup de choses. Voilà, il y a énormément de choses. Alors, c'est vrai que j'en ai fait un peu avant de passer au feutre. Ouais. Et du coup, j'adore cette technique. Hein. C'est vraiment japonais. Ça, c'est typiquement japonais. Ouais. Donc, on peut vraiment faire des tas de motifs, des tas de choses. Donc, ça, c'est la trame. On peut coudre aussi, hein, on coud pour avoir des motifs divers et variés.
4: Attends-moi, Daniel. Attends-moi. Et tu m'attends pour la réponse.
0: Ouais. Qu'est-ce que ça veut dire, feutrer? Combien de temps ça dure?
11: Feutrer, c'est comme quand on met un pull en laine à la machine à laver. Est-ce que vous avez déjà expérimenté ça? Eh bien, il rétrécit. Et il rétrécit pourquoi? Parce qu'il y a de l'eau chaude, du savon et du mouvement. La machine, elle fait bouger le pull. Moi, je fais la même chose, mais à la main. Je vais pas utiliser de machine parce que ça va abîmer la laine. Je vais utiliser ce qu'on appelle de la laine cardée. Donc cardée, ça veut dire qu'elle a été lavée, séchée et démêlée. Dans une cardeuse, il y a plein de petits piquants et on, en fait, elle va se démêler petit à petit et ça va, on va trouver donc ce que vous avez là, les, c'est ce qu'on appelle des nappes cardées. Donc là, là, ce qui est marron,
5: ah oui.
11: Voilà. Oui. Et c'est ça que je vais utiliser, que je vais venir poser sur ma table. Là, du coup, je vous ai, j'avais fait exprès de pas finir mon travail. Je vais venir le poser. Je vais prendre de l'eau chaude, du savon. Je vais mouiller et je vais frotter. J'ai utilisé cette laine et ça commence, vous voyez, à feutrer. Et au fur et à mesure que je vais la malaxer, la travailler, elle va rétrécir. Et du coup, on va trouver. Sur la table derrière vous, vous avez, on peut en prendre un là, enroulé. Ouais. Tiens,
5: c'est
11: regarde.
5: C'est celui, mon prénom. Oui. Il y a derrière papa, un petit peu.
11: Oui, c'est vrai. On dirait comme un nuage, en fait. Regardez, ça, ça, c'est exactement le même format. Hein. Mmh. Et regardez la taille. Bon, je l'ai recoupé un tout petit peu, mais la taille que ça a fait. Donc, ça a vraiment rétréci.
6: Ouais.
11: Donc là, on peut, vous pouvez le toucher.
6: Ça
11: là.
6: Rétrécit au bout de combien de temps?
11: Bah après, moi, j'ai l'habitude, donc je vais le travailler. Et là, peut-être que je vais passer 1 à 2 heures sur ça. Entre la pause et la fin, voilà.

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1: Les journalistes du Sage sont dans le salon de Sylvie, feutrière au Châtelard, pour la suite de leur reportage.
2: Elles sont abandonnations.
3: Quelles sont vos créations ?
4: Alors là, je vais faire aussi bien des objets décoratifs comme des gros galets que vous avez par terre, là, qui sont des poufs, que des luminaires qu'on a derrière, là. Aussi bien des tapis, des chapeaux, des petits objets aussi usuels comme une manique. Enfin, vraiment, je fais au gré de mon inspiration et de ce que j'ai envie de faire. Et j'ai fait, alors là, ça va vous plaire aussi, je vous montre. Voilà, on peut faire ce genre d'objet. Donc ça, c'est un gros masque, hein. C'est un panda à roues. Et en fait, ça, c'est un travail que j'ai fait avec une artiste feutrière anglaise. On est plusieurs feutrières à faire des formations avec elle. Il se trouve que son objectif de départ, c'est des animaux en voie d'extinction. Donc on choisit l'animal qu'on a envie de faire en feu. Donc ça demande quand même 10 jours de travail. Hein. Et là, j'ai fait un autre animal qui est le léopard des neiges et qui est parti en exposition qui aura lieu. Donc elle aura lieu début juillet jusqu'à début janvier 2027 à Clermont-Ferrand. Et après, ça partira à Genève. Donc tous les masques, il y en a une vingtaine. Elle a choisi 20 de ses élèves et 20 masques. Et donc ça va partir en exposition. Donc voilà.
5: Il est vraiment serré.
4: Ah, oui,
5: hein.
4: Ouais.
5: C'est
4: chouette. Hein.
5: Ouais. Ouais, ça ressemble à un petit panda chinois, c'est ça?
4: Oui.
5: Il est tout doux, il a des yeux en vert, il a un nez noir, une langue et une bouche, comme un masque. Ouais, une grosse comme une tête d'animal, ouais. On peut dire comme une. Ouais, vous pouvez voir.
4: Ah oui,
5: ça rend bien. Ah oui, c'est comme une tête, un masque, voilà, tout simplement.
4: Donc il y a de la laine et de l'alpaga. Pour faire les poils, en fait, l'alpaga est utilisée.
6: C'est quoi de l'alpaga?
4: Alors l'alpaga, est-ce qu'il y en a qui savent ou pas ?
5: Non, pas trop.
4: Alors bon, on va dire en global, ce que vous connaissez le mieux, c'est le lama.
7: Alors c'est à Ilem ?
2: Modèle, le mieux.
3: Qu'est-ce que vous vendez le mieux ?
4: Ce que les gens aiment bien, c'est les luminaires et tout ce qui est objet de décoration. Mais il y a aussi les savons feutrés que je fais. Alors le savon feutré, c'est un savon et je vais mettre de la laine autour. Et on va se laver avec. Et au fur et à mesure que le savon il rétrécit, la laine elle rétrécit aussi. Et ça donne un côté exfoliant et puis ça économise le savon.
3: Est-ce que vous faites des habits, des chaussons ?
4: Alors oui, des chaussons, mais je les fais sur mesure. Bon, c'est pas mon. On va dire que c'est pas mes objets de prédilection. Moi, j'aime bien faire des chapeaux. J'ai été formée à ça. Mais par contre, je fais des petits gilets, par exemple, pour enfants. Des petits gilets sans manches. Et on m'en a déjà demandé pour adultes. Bon, j'en ai pas fait encore. Faut que j'expérimente ça sur moi déjà, que je m'en fasse un. Mais voilà, on peut tout faire en fait avec la laine feutrée. C'est vraiment infini. Moi, c'est les objets de décoration, les luminaires. C'est vraiment ce que j'aime le plus. J'aime la transparence de la laine avec la lumière.
2: Vous êtes formé depuis quand? C'est votre métier.
4: Alors, ça fait 5 ans que je suis feutrière et je me forme toujours. Je me suis formée il y a 5 ans et je continue à me former. Alors, je me forme avec des artistes feutriers qui viennent de partout dans le monde, dans l'Ariège principalement, puisqu'il y a un centre de formation. On n'est que des feutrières. Donc souvent, c'est vraiment, on est tout expérimenté et on se forme sur des techniques bien spécifiques, comme le masque que vous avez vu ou d'autres choses un peu plus complexes.
7: Il aime en écouter
2: l'audit. Oui, le dit. Accrétion.
4: Alors, je les vends à la boutique Arter qui se trouve au Châtelard, dont je fais partie depuis quasiment le début, depuis 6 ans. Et puis sinon, sur les marchés de laine. Donc des fois, je monte à Paris pour faire des marchés où il y a, par exemple, des gens qui vendent des pelotes de laine. Bon, il y a aussi des feutrières. Et l'été, il y a une association qui est dans le sud où ils font aussi des marchés de laine. Donc du coup, j'en fais quelques-uns. Il y a des gens qui viennent de partout, même de Haute-Savoie, pour acheter mon travail. Donc là, je commence un peu à voilà, à trouver un peu une clientèle fidèle. Je fais pas mal de projets sur commande, en fait. Il y a des gens qui m'appellent. Il y a même des gens qui viennent faire des formations. J'ai eu deux filles l'année dernière, suite à une exposition que j'ai faite sur Paris, qui sont venues faire une formation de 2 jours avec moi. Elles sont descendues de Paris. Il y a, voilà, j'ai de la demande. Après, j'ai un site, mais je n'ai pas de vente en ligne. Des gens m'appellent, me disent, bah voilà, je veux tel et tel projet. Et puis, on voit ensemble. Et puis, dans ces cas-là, on élabore le projet ensemble et puis c'est parti.
6: Quand vous avez commencé au tout début, vous avez fait comment pour vous faire connaître, tout ça, pour arriver à vendre des créations? Vous êtes passé par quel moyen?
4: Arter, principalement. Après, là, ça fait donc 5 ans que je fais ça. C'est vraiment du bouche à oreille. Là, c'est vraiment, vraiment depuis un an un peu que les gens commencent plus à me connaître. C'est un peu long à se faire connaître. Après, il y a les réseaux, hein, évidemment, Instagram. Et je suis pas très réseau, mais bon, je mets quand même des publications. Les marchés que je peux faire à Paris, puisque je suis montée 2 fois à Paris faire un marché de laine. Et puis, les marchés de l'année dernière, en fait, comme j'ai fait des marchés un peu en Haute-Savoie, Savoie et Isère. Du coup, les gens m'ont connu un peu grâce à ça. Je crois que c'est beaucoup du bouche à oreille. Et puis, c'est long hein, pour se faire connaître. C'est vraiment petit à petit. Moi, j'ai beaucoup de demandes, surtout pour les formations, les ateliers.
2: Comment se garnissent votre journée tâche horaire?
4: Je fais ça toute la journée, mais des fois, je fais ça le soir, comme je suis toute seule. Des fois, je travaille. En fait, je fais vraiment... quand j'ai des projets, faut que je les fasse. J'ai des commandes, donc je les fais. Et puis sinon, c'est vraiment aléatoire. Il y a des journées où je vais même pas travailler la laine parce que je vais plus travailler ma communication ou par exemple. Mais voilà, je vais travailler aussi un peu pour la boutique. En fait, ça s'articule vraiment. Chaque jour est différent dans mon emploi du temps. Alors oui, je la file, j'ai commencé par ça, en fait, pendant le confinement. J'ai teint ma laine, puisque j'avais déjà fait des formations de teinture végétale. Et puis après, j'ai commencé, donc j'ai un rouet derrière, et puis j'ai commencé à filer la laine et à la vendre, en fait, à Arter. Et après, je suis passée au feutrage, qui pour moi était plus intéressant, mais qui me parlait mieux au niveau de ce que j'avais envie de faire.
7: Est-ce que tu peux nous dire pourquoi et comment t'es arrivée à ce métier-là, à cette pratique? Qu'est-ce qui te plaît dans la laine feutrée?
4: Je suis arrivée à ça. Alors déjà, j'ai toujours aimé la laine. Je tricote depuis que je suis gamine, de par ma grand-mère, mon grand-père et ma maman. Alors mon grand-père, il faisait des grandes tapisseries en laine. Des tapisseries d'Aubusson, des vraies à l'ancienne et tout ça. Alors, des choses sur commande, mais énormes. Je pense qu'en le voyant, à mon avis, ça a dû m'inspirer des choses. Et puis, petit à petit, j'ai continué à tricoter tout le temps, par période. Et puis, j'ai découvert le feutrage et je me suis dit, mais c'est une matière extraordinaire, on peut tout faire. En fait, c'est infini. Et moi, j'ai besoin de mouvement et de changement. Donc, du coup, là, on peut expérimenter plein de choses. Et j'ai pas fini d'expérimenter cette matière pour moi, extraordinaire. C'est vraiment une matière qui est naturelle et qui est écologique. Donc, c'est une chouette matière à travailler. Après, j'ai une deuxième activité. Bon, après, j'en parle vraiment succinctement parce que c'est pas mon activité principale. Vraiment, l'activité principale, c'est le feutre. Mais je fais aussi j'ai une formation. Il y a 2 ans, je me suis formée à l'école de la bougie pour faire des bougies. Donc là, en l'occurrence, je fais aussi des bougies et j'y mets dans mes bougies aussi des petits moutons. Et puis des petites phrases comme pourquoi les moutons ne rétrécissent pas quand il pleut ou j'ai la laine fraîche ou voilà, des choses un peu rigolotes. Donc voilà, c'est aussi pour avoir deux univers que j'aime bien et toujours en rapport avec la lumière qui me parle beaucoup.
7: Est-ce que tu peux, j'aimerais bien qu'on revienne sur la table si ça vous va et que tu nous expliques le matériel que tu utilises.
4: Alors là, on va avoir, donc il nous faut une bassine avec de l'eau chaude, tiède ou chaude. On va avoir un savon de Marseille. On va avoir de la nappe cardée, On va avoir un petit arrosoir ou un petit bidon. Alors moi, j'utilise des petits bidons de vélo où j'ai fait des trous d'eau dedans pour faire un arrosoir. Et je vais utiliser un peu de papier bulle pour faire des creux des bosses. Il y a un petit aussi en dessous, un petit tapis en plastique avec des creux des bosses aussi. Je vais utiliser aussi des outils en bois, donc par exemple celui-ci pour pouvoir lisser après, une fois que c'est feutré, on va lisser la laine. On utilise aussi des vieilles serviettes de toilette pour envelopper la laine et pour la feutrer. En fait, bon, ça c'est vraiment propre à chacun au niveau de la technique, mais voilà, à peu près le matériel. On peut utiliser aussi des nattes, je ne sais pas si on dit ça, des nattes en bambou ou en bois, là, très serrées, un peu style pour faire des sushis très grandes, où on va pouvoir rouler aussi la laine dedans. En fait, on essaye d'utiliser plusieurs techniques pour aussi s'économiser, parce que c'est long à feutrer, et surtout quand on a des grosses pièces, c'est assez long et assez physique. Donc, on essaye d'utiliser des outils comme des outils en bois, des serviettes, etc. Ça, c'est un petit arrosoir pour arroser un peu la laine. Donc là, on y met de l'eau, en fait. Ça fait un petit arrosoir pour pouvoir mouiller la laine comme ça. Ou alors, on a celui-ci. Hein, voilà. En fait, il faut un petit arrosoir avec des trous pour que ça éparpille l'eau sur la laine.
7: Et alors, une fois qu'on a arrosé, là, comme tu viens de le faire, on passe avec le truc en bois ?
4: Alors non, on va mettre du savon. Alors moi, on peut utiliser soit du papier bulle sur la laine. Moi, j'utilise, un tulle, voilà, que je vais mettre dessus. Et là, je vais mettre du savon. Et là, je vais venir frotter comme ça. Avec le savon, alors j'avais déjà mis du savon. Et puis là, petit à petit, ça va feutrer. Donc du coup, et après, une fois que c'est un peu feutré, là, je vais pouvoir venir le rouler. On ne met pas avant parce que la laine, elle est très fragile. Là, elle est encore fragile. Il faut que je continue à frotter ma laine.
7: Et ça ne marche pas sans savon, le feutrage ?
4: Si on utilise de la laine brute, par exemple, les personnes qui font des gros tapis, par exemple en Mongolie, ou toutes les yourtes, est-ce que vous voyez ce que c'est, les yourtes ?
5: Ah, oui.
4: Ce sont des habits à ronds. Tout est en feutre, en fait. Hein, l'isolation est en feutre. Donc, c'est eux qui le font. Ils n'ont pas de machine pour laver la laine. Ils utilisent de la laine brute. Et en fait, dans la laine brute, on a du soin. Et le soin, c'est comme le savon. Donc, eux, ils mettent juste de l'eau chaude. Ils s'y mettent à plusieurs. Ils posent la laine, ils roulent. Et après, ils font leur tapis comme ça. Soit ensemble, ils roulent la laine par terre. Soit aussi, des fois, ils la font tracter par un cheval. Et avec le mouvement et les bosses dans la steppe, ça vient taper, et du coup, ça feutre le tapis.
6: Et du coup, à partir de la laine, là, vous faites comment, du départ ?
4: Alors là, en fait, la laine, donc la nappe cardée, donc celle-ci. Alors, je pourrais utiliser de la laine brute. Hein. J'utilise des fois de la laine brute, même pour les ateliers que je peux faire. Donc la laine brute, qu'on appelle écharpiller. Alors c'est un mot qu'on n'a pas l'habitude d'entendre, mais écharpiller, c'est démêler la laine en fait brute. Et puis là, on va la poser comme ça. Là, en fait, on va juste poser notre laine comme ça, comme une trame. On imagine une trame de tissu. Hein, ça s'entrecroise. Donc d'un côté en longueur, en largeur, ça s'entrecroise. Ben là, je vais faire pareil avec ma laine. Et je vais venir la poser. Après, je la reposerai dans l'autre sens, comme ça et comme ça. Et une fois que j'ai posé, je vais venir mettre de l'eau. Et puis là, je vais frotter jusqu'à ce que ça rétrécisse.
7: Et si on prend nos pelotes de laine qu'on achète en magasin, ça marche ou ça marche pas ?
4: Alors, ça peut pas marcher, mais on pourrait prendre une pelote, faire une espèce de une petite boule, en fait, et puis la mettre, par contre, là, on peut la mettre à la machine à laver, et du coup, on ressort, on a des petites boules en laine. Ça, on pourrait le faire sans problème, en fait. Là, on pourrait aussi mettre de la laine, je l'ai fait, là. J'ai mis de la laine sur ma laine cardée. J'ai voulu faire des tortillons là sur ma laine, et du coup j'ai mis de la laine. Il faut mettre de la laine pour le coup, l'acrylique ça va pas feutrer.
7: Parce qu'on peut mélanger les couleurs et les styles de laine dans une même création.
4: Oui, on peut tout faire. On peut tout mélanger. Là, sur celle-ci, par exemple, sur cette lampe, je pense qu'il y a un faux contact, donc elle ne s'allume pas. Mais là, j'ai utilisé de la laine rustique et là, j'ai utilisé de la laine mérinos. Et du coup, ça, c'est ce qu'on appelle de la laine peignée. Peignée, c'est dans un seul et même sens. Je vais vous montrer quand même. Et là, donc, du coup, ça me fait des petites... des jolies lignes, en fait. Et ça, alors, vous allez toucher. Ça, c'est de la laine mérinos. Regardez, ouais. Comme elle est douce.
5: Une moustache.
4: Ah, ouais. Et du coup, elle est dans un seul et même sens. Ouais, hein. Elle est comme ça, en fait. Hein. Elle se tient en ruban, en fait. Hein.
5: D'accord.
4: Donc, on appelle de la laine peignée. Donc ça, c'est de la laine mérinos que vous avez. Vous avez vu comme elle est douce. Donc on peut feutrer. Je fais aussi des créations en mérinos. J'utilise les deux.
7: Et le travail des différentes laines est différent?
4: Oui. On ne va pas travailler la laine mérinos de la même façon qu'une laine rustique. Déjà parce que celle-ci, elle se présente en ruban, donc laine peignée, et elle ne se pose pas de la même façon. C'est plus délicat, la laine mérinos, vu qu'elle est très très fine, on va la travailler différemment, en couches assez fines, elle va beaucoup plus rétrécir qu'une laine rustique. Il faut savoir qu'on a, on appelle facteur de rétrécissement, ça veut dire qu'il va falloir calculer à peu près, on va faire des échantillons souvent quand on fait un projet, pour calculer le facteur de rétrécissement et savoir comment notre laine a rétréci. Et une laine rustique ne va pas rétrécir de la même façon qu'une laine mérinos. La laine mérinos, on va la poser en fine couche, mais elle va rétrécir beaucoup plus. Donc il faut vraiment calculer... si on veut un objet de 10 sur 10, va peut-être falloir faire poser de la laine sur 30 sur 30 pour arriver à 10 sur 10. Et peut-être qu'avec une laine rustique, ça va être poser de la laine de 20 sur 20 pour avoir un objet de 10 sur 10. Donc ça se calcule et ça se fait en échantillon.
6: Elle est quand même traitée parce qu'elle ne sent pas le mouton.
4: Lavée dans plusieurs bains. Hein. C'est des grandes griffes comme ça, des grands peignes. C'est des grands bassins. La laine est trempée dans les bassins. Alors, au début, on va partir depuis le début. On va tondre le mouton.
5: Oui.
4: D'accord ? On prend une équipe de tri. Ce qu'on appelle une équipe de tri, c'est des gens qui vont prendre la toison du mouton tondu et qui vont trier. Il y a des parties qu'on n'utilise pas. Par exemple, tout ce qui est derrière au niveau des fesses, tout ce qui est en dessous du mouton, tout ça, c'est des choses qu'on ne va pas utiliser. C'est pas propre, elle n'est pas belle, la laine, souvent, donc on va l'acheter. On utilise ce qui est le plus beau dans la toison. Une fois qu'on a la toison, on l'emmène en filature. Donc une filature, c'est un endroit où on va traiter la laine, laver la laine. La laine, elle va être lavée. Donc là, elle va être dans des grands bassins d'eau. Et il y a des grands peignes qui viennent remuer la laine comme ça et la travailler jusqu'à ce qu'elle soit propre. Une fois qu'elle est propre, elle est séchée. Donc ça va faire des petits flocons de neige comme là. Et après, elle va passer dans des gros rouleaux pour être démêlée. Une fois qu'elle est démêlée, donc soit on fait de la laine cardée, soit on va faire de la laine peignée, soit on la laisse telle qu'elle pour la travailler en feutrage, soit en rembourrage aussi, ça peut être en rembourrage, mais là, du coup, on va juste sécher la laine, hein. On va pas forcément la carder. Et après, on peut aussi faire du fil avec. Donc, du coup, ça va faire de la laine, et suivant la laine qu'on utilise, y a aussi une machine qui va venir filer la laine et faire du fil.
5: Non, mais dormir dessus, hein. Maintenant, t'es coussin, hein.
8: Comment il dit ?
5: Oui, c'est vrai. C'est tout doux. Oui, c'est en paille, c'est bien. Vous faites des couvertures aussi ?
4: On pourrait faire.
5: Tout doux, ça bien chaud. Clément, on a un chaud déjà dedans.
4: Ça tient chaud.
5: Ouais, c'est pratique.
7: Sylvie propose, si on le souhaite, d'aller à la boutique qui est en bas pour aller visiter. On va aller remettre nos chaussures.
8: On va aller voir la boutique.
4: Merci beaucoup, Sylvie. Merci de votre visite. Merci à tous aussi. Et au plaisir.
5: À très bientôt.
4: Au revoir.
5: Merci.
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colère, dans les larmes aussi parfois. J'espère surtout que ça vous aura donné envie de faire plus.

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2: Bonjour à tous et à toutes. Vous êtes bien sur Radio Alto et nous sommes le mercredi 19 août. C'est parti pour l'agenda. Ce mercredi, animation Vie ma vie de bûcheron au Châtelard de 9h à midi. Participez à Vie ma vie de bûcheron au Châtelard de 9h à midi. Une expérience immersive au cœur de la forêt pour mieux la connaître et rencontrer celles et ceux qui l'entretiennent et la font grandir au quotidien. Démonstration de bûcheronnage et échange avec les forestiers et les bûcherons. Réservation obligatoire auprès du parc sur le site www.parcdesbauges.com, rubrique événements. À 19h, concert à la Brasserie du Merle de Puygros avec le groupe Euphoria. Concert grunge rock des années 80-90. Concert à 19h, planche apéro sur place, buvette, participation pour les artistes au chapeau. À 20h30, festival de musique de chambre, les classiques du prieuré, à la chapelle Notre-Dame-des-Neiges à La Fécla. Concert guitare et violon pour les 4 saisons de Vivaldi. Billetterie auprès des offices du tourisme de La Fécla et de Chambéry. Jeudi 20 août, les jeudis rugissants de l'été vous attendent à la librairie associative La Lanterne qui rugit, située à l'Échrenne. Rendez-vous de 19h30 à 20h30 avec cette semaine Midnight Caravan. Chanson méditerranéenne avec Samy, piano à bretelles, et Maïté à la voix envoûtante. Buvette et petite restauration sur place, participation au chapeau. Vendredi 21 août, Cinébus à 21h à Cusy avec la projection de film Le Vertige de Quentin Dupieux avec Alain Chabat, Jonathan Cohen et Anaïs Demoustier. Ce vendredi, comme tous les vendredis, concert au petit marché des producteurs du Châtelard à partir de 18h avec cette semaine Trabassac, duo de chancelte à danser. Samedi 22 août, dans le cadre du festival Musique et Nature, concert de la Passion selon Saint-Jean de Jean-Sébastien Bach à 20h30 à l'église du Châtelard. Tarifs et réservations en ligne sur le site www.musiqueetnature.fr. Avant-concert à 17h30 avec la fondation La Facim pour une visite à deux voies au Châtelard. Entre récits historiques et paroles contées, laissez-vous guider par une découverte de l'histoire du cœur des Bauges et de sa capitale, le Châtelard. Réservation obligatoire au 04 79 54 84 28. À 18h30, atelier de dégustation de tomes des Bauges et vente de rissoles avant le concert. Et dimanche 23 août à 16h30, chez Capucine à la ferme sur le chemin de la cascade du Picieux, conte mythologique raconté par Vanessa. Participation au chapeau et goûter sur place. Concernant les annonces sur le massif, sécheresse en Savoie, renforcement des mesures de restriction des usages de l'eau. Depuis le 1er août, la zone du Chéran est passée en situation de crise. Seuls sont autorisés les usages prioritaires de l'eau, concourant à l'alimentation en eau potable des populations, à l'abreuvement des animaux, à la sécurité civile, à la salubrité publique et à certains usages agricoles. Aussi, le débit du Chéran étant très faible et sa température élevée, le syndicat mixte intercommunal aménagement du Chéran nous rappelle les bonnes pratiques. Ne pas faire de barrage qui augmente la température de l'eau, ne pas piétiner et perturber les fonds qui abritent de nombreuses espèces, pas de plongeons dans les gouilles qui effraient les poissons et invertébrés venus s'y réfugier pour échapper aux fortes chaleurs. Pour plus d'informations sur les bonnes pratiques à adopter lors de vos promenades dans la nature, le Parc naturel régional du Massif des Bauges a créé une web-série de 10 épisodes pour répondre à toutes vos questions et déconstruire les idées reçues sur les thématiques courantes, bivouac, cueillette, feu, baignade, déchets, chiens, usage des sentiers, etc. Retrouvez toutes les mini-capsules vidéo du parc sur la chaîne YouTube du PNR des Bauges. Le Parc des Bauges lance son appel à projet pour la 6e édition des Rencarts du Parc 2027. Vous êtes artiste, scientifique, naturaliste, passionné du territoire? Vous souhaitez proposer une immersion sensible au cœur du territoire en créant un dialogue entre art et science? Envoyez votre candidature avant le 30 septembre 2026. 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Vous avez entendu un couac à la radio? 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
9: Saga et sable d'os est un roman de l'auteur américain Travis Baldry. Ce livre se déroule dans l'univers de Légende et Laté, son premier roman, et a le même personnage principal, Viv. C'est une orque mercenaire qui gagne sa vie en se bagarrant ou en recherchant à arrêter certaines personnes en fonction des besoins de ses employeurs. Si vous avez déjà lu Légende et Laté, apprenez que cette histoire se déroule 20 ans avant. Viv est donc beaucoup plus jeune. Si vous ne l'avez pas lu, aucune importance. Vous pouvez lire directement Saga et Sable d'Os pour vous plonger dans l'univers inventé par Travis Baldry. Cet univers est un monde de fantaisie où orques, lutins, elfes, gnomes, gobelins, ratelins ou succubes vivent ensemble dans un décor plus ou moins médiéval. Même si Viv est une mercenaire, ce livre ne parle pas de bagarre. Il s'agit de cozy fantasy. Un genre de livre où on s'intéresse davantage au décor, aux sentiments, à la vie quotidienne ou encore aux relations humaines, plutôt qu'aux grandes quêtes épiques. En effet, au début du livre, Viv est contrainte de quitter sa bande de mercenaires à cause d'une blessure qui l'empêche de poursuivre sa route, tant qu'elle ne sera pas guérie. Alors qu'elle brûle de reprendre ses aventures, Viv doit rester à Grise, une ville portuaire bien trop paisible à son goût. Elle découvre alors les plaisirs de la lecture qui vont l'aider à patienter jusqu'à son rétablissement. Plus encore, elle est décidée à aider la rateline Salvinia à retaper sa librairie pour qu'elle acquière la renommée qu'elle mérite. Néanmoins, malgré ce beau projet qui promet de bien l'occuper, Viv reste anxieuse. Son équipe terminera-t-elle leur quête sans elle? Et surtout, reviendront-ils la chercher à leur retour ou l'abandonneront-ils ici? Aussi, quand un mystérieux homme arrive en ville et entre dans la librairie qu'elle aime tant, avec apparemment de mauvaises intentions, Viv se prend à penser qu'il est lié à son ancienne quête qui consistait à arrêter une nécromancienne. Elle est prête à tout pour résoudre ce mystère, en dépit de sa jambe blessée et de ses béquilles. Cette histoire mêle donc fantasy, cosy, amitié et humour subtil. Nous nous plaisons à suivre les menues aventures de Viv, l'orque mercenaire, Salvinia la rasseline libraire, Mélie la naine boulangère et Galina la gnome bagarreuse, ou même de Saucisse le griffouette, étrange mélange entre un chien et une chouette. Cette histoire plaira sans aucun doute à tous les amoureux des livres, de l'imaginaire ou encore des muffins. En voici un petit extrait pour vous mettre l'eau à la bouche.

0: L'intérieur sentait exactement comme elle l'avait imaginé. Le vieux papier, la moisissure et la déception. Mais avec des odeurs complémentaires de chien et de poulailler, elle fronça le nez. Les livres s'entassaient dans une boutique étroite, tout en longueur, se serrant le long des étagères, amoncelés sur les bibliothèques, empilés à même le sol. Certains semblaient neufs, mais la plupart étaient vieux, avec des fils dépassant du cuir ou du tissu par-dessus les couvertures en bois. Des cartes marines étaient disposées en tas, sur une étagère basse, sous la vitrine de la façade, sans ordre particulier. Une lampe tempête fendue éclairait faiblement, accrochée au mur. L'intérieur était couvert des mêmes planches que la façade extérieure. Un temps peintes en blanc, elles étaient désormais de couleur thé et s'écaillaient. Un tapis pitoyable traçait un pauvre chemin à travers la pièce, couvert de sel, de sable et de... plumes. À l'arrière se trouvait un minuscule comptoir avec un autre mur de livres empilé derrière. Il semblait sur le point d'être englouti par un tsunami de vieux mots. Un couloir courbe s'ouvrait derrière et Viv crut entendre des bruissements dans le coin. Un vieux poêle de bois abîmé, lui aussi couvert de livres, était à gauche du couloir. Personne ne semblait tenir la boutique.
1: « Par les huit, quel trou !»
0: s'exclama Viv en faisant la moue. Elle avait eu une bien mauvaise idée. Alors qu'elle se tournait maladroitement pour partir, son sabre balaya trois piles de livres qui se répandirent dans un tas de pages et de poussière.
2: Viv grimaça, inspira, puis deux autres piles adjacentes s'effondrèrent sur le reste.
0: Un étrange « Ouh !» aboyé lui parvint de l'arrière de la boutique. Soudain, un trépignement de pattes précéda l'apparence d'un petit animal trapu qui se jeta sur elle dans un nuage de plumes et de poils. Ses griffes s'accrochaient au tapis, les lambeaux se rassemblant en tas de poussière sous son ventre avant qu'il ne s'élance de nouveau avec un bruit ressemblant, à s'y méprendre, à celui d'un chien aboyant sous l'eau.

Bonjour à toutes, bonjour à tous. C'est l'été, il fait beau, il fait chaud. Vous écoutez la radio et vous avez bien raison, c'est Voix de Garage, c'est la 845e depuis le retour à l'antenne. Nous sommes sur Radio Alto 94.8 et sur Radio Campus Grenoble 90.8. On va annoncer un petit concert pour démarrer, puis ensuite, oui c'est calme cette semaine, puis ensuite on ira se plonger.

plongé dans plein de nouveautés et quelques annonces de disques à venir en septembre. On est ensemble pour 2 heures et on démarre avec un concert qui aura lieu mercredi 26 août au Brunswick à Chambéry-Barbera. Les Canadiens de The Real Mackenzie apporteront leur Celtic Punk qui n'engendre pas la mélancolie comme on dit dans ces cas-là. Une belle soirée, bien comme on les aime. Le Brunswick accueillera donc mercredi 26 août les Real Mackenzie, les Canadiens qui viennent souvent nous visiter et ça tombe bien parce qu'on adore leur musique. Voici un titre extrait de leur dernier album en date pour lequel ils sont en tournée européenne, The Real Mackenzie.

C'était les Real McKenzie à l'instant qui vous conseillait de lire un livre, Read a Book, extrait de leur tout nouvel album pour lequel ils sont en tournée européenne. Ils seront de passage mercredi 26 août au Brunzing à Chambéry. Barbara, et maintenant, il est temps de passer aux nouveautés et on enchaîne avec quelque chose de totalement différent.

Alors à l'instant, c'était les Sharp Pins, le groupe de, enfin le projet de Chicago. C'est un homme seul qui réunit ses potes pour enregistrer des chansons. Et là, à l'instant, c'était un extrait de l'album Mod Mayday 23, hein, puisque le disque était sorti originellement en cassette en autoproduction en 2023 par Sharp Pins. Là, enfin, le disque va être publié en LP et CD. Ça sortira le 4 septembre. Et vraiment, ça fait plaisir parce que c'est vraiment excellent. Donc, sur ce Mod Mayday 23, il reprend des chansons qui étaient sorties sur la mythique compilation Mod Mayday 79 de 1979 au début du revival Mod. Et donc, il reprend tout un tas des chansons qui étaient présentes sur cette compilation. À l'instant, c'était Love Only Me qui était interprété par un groupe qui avait tout simplement décidé de s'appeler The Mods, parce que le médium, c'est le message parfois. On reste dans le même état d'esprit puisque les Squire, le mythique trio du Revival Mod 79, annonce que leur album Smash a enfin franchi la dernière étape. Les mixages sont terminés, les textes et photos des poches pour la pochette ont été rassemblés. Ça sortira en vinyle avec une pochette gatefold. Il y aura aussi une version CD avec qui se dépliera en 4 volets et une version cassette. Ils se seront donné les moyens, les Squire. Tout ça est à l'usine et la date de sortie est fixée aux environs du mois d'octobre, mais je vous en reparlerai dans Voix de Garage. Donc c'est un album avec des chansons qui avaient été enregistrées en 79 et 80 mais qui n'étaient jamais publiées. Tout ça a été remixé et remasterisé et ça fera donc l'objet d'un album qui s'appellera Smash. Les Squire, bah justement, si on écoutait un titre, sachez qu'ils sont également au sommaire du numéro de ce mois-ci de Shindig Magazine pour un papier de 5 pages et qu'ils ont fait réimprimer avec des nouvelles poches, des nouvelles présentations, les albums Get Smart et Get Ready to Go. Si vous êtes des fidèles auditeurs et auditrices de Voix de Garage, vous savez que j'adore Squire, donc vous ne serez pas surpris. Que les voici, que les voilà. Je vais justement une des chansons qui apparaîtra sur ce Smash en octobre.

Et voilà, ce sont les joies du direct. Évidemment, ces trucs-là, ça marche jamais quand on veut. Donc, on repart avec Squire. Allez, vas-y garçon.

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1: Oui, faisons ça, oui. À l'instant, c'était The Shits, les légendes du punk rock de Pittsburgh, qui nous reviennent avec un split EP 4 chansons qu'ils partagent avec les Wayward Brigade, qu'on va écouter dans quelques instants, chacun pondant un inédit et proposant la reprise d'un classique du punk rock. Donc, après The Shits, qui sont sur la face A, voici Wayward Brigade, qui sont sur la face B de ce split EP 4 chansons.

Alors, à l'instant, c'était Today Junior, le trio de Boston avec leur deuxième single extrait de leur nouvel album qui va arriver le 4 septembre. La chanson s'appelait Werewolves of Boston. Et oui, ils sont fiers de leur ville et vu l'héritage musical et sportif, ils peuvent. On se projette, comme je vous l'ai annoncé en début d'émission, vers le futur et même un futur relativement lointain. Lauren LaKiss a publié son quatrième album chez Riding Easy Records il y a de cela quelques semaines et elle sera en tournée européenne en avril 2027. Oui, je sais, ça laisse le temps d'écouter l'album qui est vraiment excellent. Il s'appelle Deadlights. Elle s'appelle Lauren LaKiss et franchement, j'ai beaucoup craqué sur ce disque dont voici un extrait.

Alors à l'instant, c'était Monsieur Mike Browning qui devient un habitué de la maison, le gars de Caroline du Nord, auteur, compositeur, interprète, etc. Et ça, c'était son tout nouveau single « She Gets Carried Away ». C'est très léger, c'est très estival, je trouve. Hein. Ça donne envie de se balader avec une chemise à fleurs et ça donne surtout envie, très envie d'être amoureux. Le 24 août, Ria Pirata, le label italien, rééditera le premier album de 1986 de The Surf Trio. C'était originellement paru chez Vox Records. Ça nous rappelle d'excellents souvenirs de la vague garage revival des années 80 parce que le catalogue de Vox Records, c'était un peu du bonheur en boîte. Et là, bah, le disque, il était plus disponible depuis hyper longtemps et il valait la peau des pieds. Et donc, belle initiative de Ria Pirata de le rééditer pour tous ceux qui, comme moi, ne l'avaient pas. Donc, on va pouvoir se le procurer à un prix raisonnable. Ça fait plaisir. The Surf Trio, l'album s'appelle Almost Summer. Je crois qu'on est en plein dedans quand même.

Et on est de retour à Boston avec le nouveau morceau de Garrett Van Der Molen qui lui également commence à devenir un habitué de Voix de Garage sur Radio Alto 94.8 et sur Campus Grenoble 90.8. Allez, on traverse l'Atlantique, on revient à Brighton and Hove en Angleterre bien entendu avec The Rockerites, leur nouvel album. Vient d'arriver, c'est une autoproduction et franchement j'ai passé un excellent moment à écouter cet album qui s'appelle Having Fun with the Rockerites. Et ben j'espère que le morceau que voici que voilà va autant vous plaire qu'à moi.

Alors à l'instant, on vient d'écouter un extrait de l'album d'un projet qui s'appelle My Life as a Bird de San José en Californie. My Life as a Bird, c'est un projet qui est drivé par un jeune homme qui s'appelle Mike Keller, qui a débuté en faisant partie d'un groupe de metal, et puis qui un jour a découvert Weezer et les Rentals et s'en est jamais remis. Mais c'est pas bien grave, car son deuxième album qui vient tout juste de sortir s'appelle The Cabana, et comme vous avez pu le constater, si vous aimez le college rock des années 90, les belles chansons power pop modernes, vous allez vous régaler avec My Life as a Bird. Avec le podcast de cette émission déjà disponible sur radioalto.info et sur campusgrenoble.org, vous pouvez consulter donc les courtes descriptions que je fais des groupes dont je vous parle et écouter plus de leur musique et acheter leurs disques avec des liens que je mets exprès pour ça. On enchaîne avec un premier album. Il est signé par un groupe de Chicago qui s'appelle Consensus Madness. Ça vient de sortir chez Iron Lung Records. Ça se coupe bien. Comme on aime Consensus.

Ça le fait, non? Moi, j'aime beaucoup, j'avoue. Tout l'album est dans le même esprit. Consensus Madness chez Iron Lung Records. On change de registre? Quoique, pas tout à fait. Enfin, c'est un peu différent.

Alors, à l'instant, c'était les Allemands de Yamato Yoshi. Oui, ça sonne très japonais, on est bien d'accord. Dont le nouveau EP, sortira le 30 octobre via Rookie Records, le label allemand. Tout ceci est parfaitement cohérent. Et comme je vous le disais en début d'émission, on parle des nouveautés, des sorties et des previews. Think Like a K-Music réédite en version remasterisée le seul album que les Anglais de The Fox avait publié en 1970. Le groupe s'est formé en 68, ils sont montés à Londres, ils ont profité de séances d'enregistrement nocturne pour un disque qui est sorti uniquement chez Fontana, qui n'a pas marché. Et ils avaient été, signés par le management... Enfin, les escrocs qui s'occupaient de Black Sabbath première période, qui ont arnaqué les deux groupes. Et donc, enfin, ce For Fox's Sake ressort depuis le 14 août chez Think Like a K Music avec une nouvelle pochette très très belle qui correspond bien à son contenu. Il est temps d'écouter ce que ça donne. The Fox, ça fera bientôt l'objet d'une chronique sur le blog de l'émission Voix de Garage Grenoble.blogspot.com. Voix de Garage Grenoble.blogspot.com. The Fox.

Alors à l'instant, c'était les Strawberry Alarm Clock, qui n'avaient pas sorti de nouvel album depuis 1969, une bien belle année de mon point de vue, et qui reviennent avec Where's One, leur nouvel album chez Big Steer Records. Ça aussi, ça va faire très bientôt l'objet d'une chronique sur le blog de l'émission Voix du Garage, grenoble.blogspot.com, Voix du Garage, grenoble.blogspot.com, car l'album est fantastique. Tout comme celui des Hollywood Stars, le tout nouveau, qui s'appelle Hey, Hey, oui, car ils sont de LA, même d'Hollywood pour être précis, ça vient d'arriver chez Rum Bar Records, et là aussi, c'est du pur bonheur. The Hollywood Star, Hey, LA!

ça, c'était Madame Cindy Lawson avec son nouveau morceau qui se trouve être sur la compilation gratuite que met à disposition Rumbar Records sur son Bandcamp. rumbarrecords.bandcamp.com avec plein de groupes présents sur le label avec des titres inédits, voire des morceaux rares. Ce morceau de Cindy Lawson est un appetizer de son nouveau EP à venir dans les prochaines semaines chez Rumbar Records qui vient de publier le tout nouvel album de The Amplified Heads, un groupe que j'adore, j'ai chroniqué je crois tous leurs albums, et le nouveau, je suis en train de prendre des notes dessus, il s'appelle Super 8, oui c'est un hommage au film Super 8 de notre enfance, les Amplifier Heads, bientôt la chronique sur le blog de l'émission Voix de Garage Grenoble.blogspot.com, Voix de Garage Grenoble.blogspot.com, en attendant voici déjà un extrait de ce tout nouvel album des Amplifier Heads.

Alors, ce groupe suédois s'appelle Nephilia, ça s'écrit N-E-P-H-I-L-A. Il y a autant de lettres dans le nom qu'il n'y a de membres dans le groupe, donc 7, pour ceux qui n'arrivent pas à compter, dont 2 chanteuses. Leur album arrivera le 28 août. En version digitale chez Majestic Mountain Records. Et puis, il y aura ensuite, quand le disque arrivera de chez le presseur, une version vinylique un peu plus tard dans l'automne pour ce Nephilia. La pochette est magnifique. C'est ce qui a d'abord attiré mon œil. Ensuite, je suis allé écouter ce premier extrait de l'album qui s'appellera Uldra. Et c'est un concept album de fantasy science-fiction par les Suédois de Nephilia. On va jusqu'à Glasgow maintenant avec un premier album pour le groupe Homework qui va arriver le 25 septembre chez Meritorio Records. Ça aussi, les premiers extraits sont extrêmement savoureux. Homework.

Ça le fait, hein. Je vous avais prévenu. C'était donc les Homeworks avec un appetizer de leur album à venir chez Meritorio. On reste sur le même label.

Alors, à l'instant, on était à Los Angeles avec les Exploding Flowers, dont l'album sortira chez Meritorio Records. Et si je reprends mes notes, j'ai peut-être noté la date. Et voilà, ça sera le 16 octobre. Là, c'est vraiment une avant-première, rien que pour vous, les fidèles auditrices et auditeurs de Voix de Garage, sur Radio Alto 94.8 et sur Campus Grenoble 90.8. Aussi surprenant que ça puisse paraître, The Boys se sont réactivés avec quelques membres originels survivants et puis des gens qui ont tourné autour de leur projet solo. Ils sortent un nouveau single avec deux faces A. J'en ai déjà diffusé une dans l'émission et notre seule à quelques semaines. Voici la face B de ce nouveau single des Boys. La chanson s'appelle Nevermind the Botox. Et c'est Damaged Goods Records qui publiera ce nouveau single des Boys.

Alors à l'instant, c'était un groupe mixte qui nous vient de Brooklyn. Elle s'appelle Big Girl. Ils sont en train de travailler sur un deuxième album dont voici un premier extrait. Et il est prévu une tournée de Big Girl pour le printemps 2027 pour l'Europe. J'avoue qu'à l'écoute de ce morceau, ça donne quand même vachement envie. 1. De découvrir l'album précédent. 2. De les voir sur scène. 3. D'attendre le nouvel album des Big Girl avec impatience. Monsieur Andy Walsh, le gars de The Thin, présente le premier single extrait de son nouvel album qui va arriver d'ici quelques semaines chez Detour Records. Encore un disque qui est chez le presseur et on sait qu'actuellement ça bouchonne un peu dans ces usines-là. Donc Andy Walsh, on va se régaler de ce premier extrait qui s'appelle The Last Man, et quand le disque sera prêt, on en reparlera dans Voix de Garage sur Radio Alto 94.8 et sur Campus Grenoble 90.8. Allez, Andy Walsh, rien que pour vous, en avant-première et maintenant. C'est parti.

Alors, on est allé chez Spin Out Nuggets, où on va faire un petit arrêt avec leur nouveauté, puisque le catalogue annonce plein de choses. À l'instant, c'était Radical Friendship Theory. Leur nouvel album à ce super groupe vient d'arriver donc chez Spin Out Nuggets. Tous les musiciens et musiciennes impliqués là-dedans jouent également dans plein d'autres projets, beaucoup trop pour les noter et vous les dire, sinon on sera là jusqu'à demain. C'est un peu le même problème avec Monsieur Mike Hampshire, une des pierres angulaires de la Midway scene, notamment, il a joué dans les Milkshakes, je le fais bien, le ça fait été tout d'un coup. Et donc, il a fait plein de trucs avec Billy Childish et Bruce Brown, entre autres. Enfin bref, il sort un nouvel album en solo qui arrivera le 28 août chez Spin Out Nuggets. On va immédiatement mettre dans nos oreilles la première chanson qui en est extrait, Mike Hampshire.

0: Et on est resté chez Spin Out Nuggets, le label anglais qui sortira le 28 août encore le nouvel album de Monsieur Nasser Bouzida, dont on va explorer un peu l'œuvre puisqu'il sévit également sous le nom de Big Boss Sound. Le dernier album de Big Boss Sound est sorti chez les Espagnols de Liquidator Music et ça reste dans le même esprit ska, rocksteady, skinhead reggae, early reggae, etc. Si vous aimez ça, et comme c'est l'été, vous allez vous régaler. Big Boss Sound.
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Alors à l'instant, c'était un extrait du dernier album en date de The Bangalian, Indian Summer of Love, sorti il y a une paire de mois chez Blow Up Records, et ça arrive maintenant dans Voix de Garage parce que en fait, Monsieur Nasser Bouzida, il participe également aux Bangalians. Et on poursuit pas loin des mêmes ambiances avec le troisième EP de Les Tikis, qui vient de sortir chez Danger House Skylab, le fantastique label du fantastique disquaire lyonnais. Les Tikis, maintenant.

0: Il arrache bien les oreilles.
1: Ça, c'était le titre qui ouvre le tout nouveau EP 3, titre des Killer King, qui vient de débarquer via Wap Shoo Wap Records, le label hollandais, les Killer King, qui vont quitter leur Connecticut natal pour venir faire une tournée européenne. Et ça tombe bien, ils et elles seront en concert au Rock and Eat à Lyon le 2 septembre. Il est fortement conseillé de prendre ses places dès maintenant. La première partie sera assurée par les fantastiques Electric Shock. Bref, une soirée rock barbelée qui nettoiera les conduits auditifs sans coton-tige pour vous. Mais ça devrait être excellent. Je vous recommande vivement d'y aller. Killer King et Killer King. Pardon. Et Electric Shock le 2 septembre au Rock and Eat à Lyon. On en reparlera dans Voix de Garage sur Radio Alto 94.8 et sur Campus Grenoble 90.8 dans les prochaines émissions. On termine avec le tout nouveau, inattendu et formidablement réussi album des Suédois de Sewer Grooves. La chronique est à lire sur le blog de l'émission Voix de Garage grenoble.blogspot.com. Voix de Garage grenoble.blogspot.com. Ce nouvel album s'appelle A Coin Session. Les Sewer Grooves, ça vient de sortir chez Ghost Highway Recordings. Manquerait plus qu'ils viennent nous faire une petite visite dans les prochains mois avec des concerts. Parce que quand on les avait vus sur scène, on avait pris une grosse baffe. L'album est excellemment réussi. C'est donc avec lui qu'on clôture cette 845e émission de Voix de Garage depuis le retour à l'antenne. Merci de votre attention et à la semaine prochaine. The Sewer Grooves, je crois qu'il n'y a pas de meilleure

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Déchirer deux bœufs en deux à coups de scie électrique.

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0: Attention, ce film n'est pas un film sur le cyclisme. Merci de votre compréhension.
1: Et puis je vous rappelle la principale information de cette édition, la disparition subite de George Abbott Ball, qui depuis plus de 15 ans portait officiellement le titre de l'homme le plus classe du monde. L'Amérique vient de perdre un de ses plus prestigieux ambassadeurs. Et maintenant, un petit peu de musique avec Alain Souchon.
2: L'homme le plus classe du monde meurt et ses dernières paroles, c'est « monde de merde ».

La Citroën C5, c'est la représentation de mon père. Pour moi, c'est plus qu'une simple voiture.

Dans la rue, je monte sur les Citroën C5 et je me filme avec une immense fierté sur le capot. Je mets le texte de théâtre que je dois apprendre sur la C5. Comme ça, j'ai l'impression que c'est mon père qui tient le texte dans la main et qu'il est fier de moi parce que je monte sur scène. La C5, ça me rappelle quand mon père allait me chercher à la maternelle quand j'étais petit, avec la toute première C5. La C5 phase 2, c'est quand j'étais en primaire. À la fin de mon année au collège, j'étais la toute dernière C5.

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